0: porte à quitter les cercles restreints et à s'ouvrir au monde.
1: La réalisation de nos désirs authentiques passe toujours par le fait de sortir de nous-mêmes.
2: Le pape Léon XIV, autre moment de joie et cette fois de visu entre le pape et les jeunes, ce sera au Stade de France à Paris, le premier rendez-vous géant de sa visite en France du 25 au 28 septembre. La conférence des évêques de France est exprimée aujourd'hui sur les préparatifs de l'événement, détaillant les principales étapes, les attentes de l'Église de France. C'est à retrouver en détail sur notre site internet vaticannews.va. C'est un conflit désormais ouvert entre le Royaume-Uni et Israël. L'État hébreu annonce ce soir fermer le consulat britannique dans la ville du statu quo, Jérusalem. 12 personnalités britanniques jugées antisémites sont également interdites d'entrer sur le sol israélien, notamment l'ancien chef du Labour, Jeremy Corbyn. Ce qui a provoqué la crise, ce sont des propos d'Ed Miliband, le ministre britannique des Affaires étrangères, qui a accusé aujourd'hui le gouvernement israélien de fermer les yeux sur un nettoyage ethnique perpétré par des colons en Cisjordanie, annonçant de surcroît dans le même temps une interdiction des importations de produits issus des colonies dans les territoires occupés. Cette deuxième annonce est en réalité une déclaration d'intention collective faite ce soir par 12 pays, dont la France, l'Espagne, la Pologne ou encore le Canada, pour protester contre les violences justement commises par les colons dans le seul village chrétien de Cisjordanie à Taïbé. Le père Bachar accueille la nouvelle avec un certain scepticisme, son attention se focalisant sur la permanence des agressions des colons. On écoute.
3: Jusqu'à maintenant, nous vivons la même vie ici à la Terre Sainte, et spécialement ici à Taïbé. Le colon est entré jusqu'à le centre de la ville avec le vache, avec le cheval, et il fait beaucoup de restrictions militaires. Il a jeté les pierres contre les voitures palestiniennes d'à côté de Taïbé. Et à la route commune entre les Israéliens et les Palestiniens, il s'appelle route al-Mu'arrajat. Notre vie maintenant, c'est une vie très, très compliquée, très dure. Et après tout ça, la reconnaissance de la Bretagne, l'Angleterre et la France, après l'annonciation qu'elles veulent couper tout avec les colons israéliens ici à la Terre Sainte ou à l'Israël ou à la Cisjordanie. Donc notre situation, c'est une situation très compliquée, c'est une situation à comprendre jusqu'à maintenant. Et nous ne pouvons pas dire quelque chose de très spécial.
2: Le père Bachar Kurel attend de Taïbé est sceptique, mais l'autorité palestinienne salue l'annonce des sanctions occidentales contre les colonies. Une étape importante, dit-elle, pour que les autorités israéliennes rendent des comptes. L'actualité au Moyen-Orient, c'est aussi la guerre entre Israël et les États-Unis face à l'Iran, alors que le prix du gallon d'essence ne cesse de monter aux États-Unis. Washington décide d'adopter ce soir de nouvelles mesures économiques contre Téhéran. C'est maintenant l'ensemble du secteur aérien iranien qui est placé sur liste noire. Toute organisation travaillant avec les compagnies aériennes d'Iran feront également l'objet de sanctions. Et tandis que le détroit d'Ormuz est encore impraticable, un proxy de Téhéran, les Houthis chiites ont lancé au Yémen une offensive au sud contre les forces gouvernementales pour récupérer les zones qui bordent le détroit, cette fois de Bab el-Mandeb, où transite là 12% du commerce mondial. Les combats ont commencé jeudi dernier. Ils ont fait plus de 500 morts et 18 000 déplacés selon un dernier bilan. Lutte contre le narcotrafic, mais aussi ambition économique. Le secrétaire d'État américain débute aujourd'hui une tournée en Amérique latine qui le conduira en Colombie, en Équateur et au Pérou. Marco Rubio devrait y rencontrer les dirigeants conservateurs, pour certains investis il y a quelques semaines seulement, et qui partagent de nombreuses positions de Donald Trump. La correspondance de Gwendal Lavina.
4: Washington entend appuyer sa doctrine Monroe qui fait de l'Amérique latine la chasse gardée des États-Unis, surtout au moment de l'arrivée au pouvoir d'une droite populiste se revendiquant proche du président américain et de ses idées. Première étape de cette tournée, la Colombie. Marco Rubio doit rencontrer le président Abelardo de la Esprilla, investi il y a un mois. Ils évoqueront le soutien américain à la reconstruction après le séisme du 10 août, mais surtout un autre dossier brûlant, la lutte contre les groupes armés et le narcotrafic. Depuis son arrivée au pouvoir, le nouveau président colombien se montre intraitable et pourrait donc obtenir de nouveaux engagements de la part de Washington. Même chose en Équateur, partenaire de longue date des États-Unis sur le sujet. Autre objectif, renforcer les relations commerciales. Ce sera notamment le cas au Pérou où Marco Rubio rencontrera la présidente Keiko Fujimori, investie fin juillet. Cette tournée régionale est surtout l'occasion pour Washington de chercher du soutien 9 mois après l'enlèvement de Nicolas Maduro au Venezuela et alors que la pression s'accentue sur Cuba. Gwendal Lavina, New York, Radio Vatican.
2: Et un coup de fil aujourd'hui entre les présidents américains et russes, et c'est Vladimir Poutine qui s'en est fait l'écho. Le Kremlin évoque une conversation d'extrême franchise. On imagine sur l'Ukraine après la visite à Moscou.

0: de 3 jours à Khartoum, la capitale soudanaise contrôlée par les troupes régulières. Dans un communiqué publié la veille, le groupe qui se concentre sur le dialogue entre les civils affirme rester en étroite coordination avec le Quad, qui rassemble, lui, les États-Unis, l'Arabie Saoudite, l'Égypte et les Émirats Arabes Unis pour tenter d'organiser des pourparlers entre les deux belligérants. Mais voilà, ni les forces armées soudanaises du général Abdel Fattah al-Burhan, ni les forces de soutien à pied du général Mohamed Hamdan Dagalo, surnommé Hemeti, ne semblent prêtes à faire taire les armes. Elles refusent en outre de respecter la déclaration signée à Jeddah dès le début du conflit. Le quintet est quant à lui régulièrement accusé d'avoir perdu sa neutralité pour pencher du côté du gouvernement pro-armé. Ces autorités, basées entre Khartoum et Port-Soudan, entendent d'ailleurs lancer leur propre dialogue interne, auquel ni l'alliance Somoud de l'ancien Premier ministre Abdallah Hamdok, ni Tassis, le bras politique des FSR, ne devraient participer. Augustine Passy pour Radio Vatican.
1: Et toujours au Soudan, au moins 12 personnes ont été tuées aujourd'hui dans une attaque devant un tribunal d'une ville contrôlée par l'armée au Kordofan Nord, dans le centre du pays. À quelques mois d'élections législatives et municipales très attendues au Cameroun, l'opposant Maurice Kamto démissionne aujourd'hui de la présidence de son parti, le gouvernement refusant de reconnaître son élection à la tête du mouvement pour la renaissance du Cameroun. Maurice Kamto avait déjà brièvement quitté le MRC en juillet 2025 pour briguer la présidentielle sans succès. Voilà, c'est la fin de ce journal. Merci de l'avoir suivi. Merci de votre fidélité aux ondes de Radio Vatican. L'actualité revient demain matin à 8h30. Une excellente soirée à tous.

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0: Christum qui nutrit et fovet ecclesiam pro quasi ipsum tradidit, hac deprecatione rogemus, respice ecclesiam tuam, Domine.
1: Respice ecclesiam tuam, Domine.
2: Béni sois-tu, pasteur de ton Église, pour la vie que tu lui donnes. Que cette grâce soit notre joie.
1: Respice ecclesiam tuam, Domine.
2: Béni sois-tu, gardien du troupeau. Garde tes disciples dans la fidélité à ton nom.
1: Respice ecclesiam tuam, Domine.
2: Béni sois-tu, chef du peuple choisi. Entraîne-le dans l'amour de ta loi.
1: Respice ecclesiam tuam, Domine.
2: Béni sois-tu, pain de la vie. Rends-nous forts pour accomplir l'œuvre du Père.
1: Respice ecclesiam tuam, Domine.

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1: Amis et fidèles auditeurs, bienvenue à l'écoute de ce programme. Léon XIV a envoyé un message vidéo aux participants à la première édition des Journées Ouest-Africaines de la Jeunesse qui se déroule à Accra au Ghana. Aux milliers de jeunes de 16 pays d'Afrique de l'Ouest, le pape a demandé à être des bâtisseurs de ponts entre les peuples, les cultures et les religions. Nous y reviendrons juste après les titres. Nous retrouverons également M. Jean-Philippe Jogbelemou depuis Accra. Il est le responsable des jeunes guinéens participant à cette rencontre. Et le 22e congrès de l'Association panafricaine des exégètes catholiques a pris fin ce week-end. Axé sur la Bible et la dignité humaine, cette rencontre entend réfléchir aux réalités de la violence, de l'esclavage et de la traite des êtres humains. Notre correspondant nous en donnera plus de détails.
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1: Dans un message vidéo en anglais et en français, le pape Léon XIV s'est adressé à des milliers de jeunes réunis à Accra au Ghana à l'occasion de la première édition des Journées Ouest-Africaines de la Jeunesse qui se déroule du 7 au 12 septembre. Dans une zone confrontée à des crises complexes, le Saint-Père encourage et appelle les jeunes à être des bâtisseurs de ponts entre les peuples, les cultures et les religions. Cécile Mérieux. Il les encourage à lutter contre la tentation de désespérer.
2: Léon XIV l'affirme. Non, vous n'êtes pas une génération sacrifiée. Vous êtes l'aujourd'hui de Dieu, l'aujourd'hui de l'Église. Et le pape d'inciter les jeunes à mettre toutes leurs qualités, leur énergie, rêve et espérance au service du monde et de l'Église.
3: Chers jeunes, je compte sur vous et je vous fais confiance. L'Église vous fait confiance. Par vos paroles et vos actions, donnez un message fort à notre monde, traversé de guerres et de conflits de toutes sortes. Soyez les témoins de l'amour, de la justice, de la paix. Ne sacrifiez pas votre jeunesse si précieuse sur l'autel des plaisirs factices et de la superficialité.
2: Le pape souligne que les jeunes qui se posent tant de questions ne trouveront pas de réponse, ni même d'écoute sur leur téléphone. Au contraire, le défilement infini des nouvelles vide l'esprit et le cœur, fatigue et isole les jeunes. Ainsi, le pape les exhorte à quitter les cercles restreints et à s'ouvrir au monde.
3: La réalisation de nos désirs authentiques passe toujours par le fait de sortir de nous-mêmes.
1: Cécile Mérieux, siège drapeau flotte sur la capitale ghanéenne. Des milliers de jeunes venus des quatre coins des pays de l'Afrique de l'Ouest vivent cette première expérience dans la joie et la convivialité. Nous retrouvons Jean-Philippe Zoglemo à Accra. Il est le responsable des jeunes guinéens participant à cette rencontre. Jean-Philippe, que pouvez-vous nous partager sur ces premières journées?
4: C'est vrai qu'on est envoyé ici à Accra par nos différentes conférences épiscopales, mais celui qui nous envoie en réalité, c'est le Christ. Et le Christ étant placé au sommet, l'adoration qui a été faite, je pense, a touché chacun de nous. Et tout s'est bien passé dans la joie. Il y avait quand même cette sensation-là qu'on a. Qui est vraiment inhabituel. On a commencé la journée par l'Eucharistie et comme pour dire, c'est vrai qu'il y a la joie, il y a l'ambiance, mais avant tout, il y a l'essentiel qui est là. Donc, on a commencé par l'Eucharistie et après, il y a eu la cérémonie d'ouverture avec la présence de la vice-présidente du Ghana. Et il faut noter que les évêques des CIRIAO sont réunis ici, notamment le président Mgr Touabili.
1: Quel enseignement et quel échange retenez-vous de cette deuxième journée?
4: Je pense que le message principal et ce qu'il faut retenir, c'est de nous souvenir qu'on a parcouru des kilomètres pour arriver ici à Accra. Et chaque kilomètre parcouru était dans la fraternité. C'est cette fraternité qu'on est venu concrétiser ici. On a passé de pays en pays, de ville en ville, en annonçant le Christ, parce que partout on est passé, il y a eu des questions. D'où venez-vous? Où partez-vous? Et pourquoi vous allez? Et on a expliqué ça à tout ce qu'on a rencontré sur la route pour leur dire que c'est le Christ nous attend à Accra et nous partons pour nous manifester. Donc, je pense que c'est cela l'évangélisation, annoncer le Christ. Nous voyons cette joie, cette ferveur-là se manifester. On a compris que chacun est voulu, chacun est aimé, chacun est nécessaire. Donc, nous essayons de faire en sorte que tout se passe très bien. Et dans cette joie.
1: Nous étions avec Jean-Philippe Zogbelemou, il est le responsable des jeunes guinéens participant à cette rencontre. Et pendant 5 jours jusqu'au 12 septembre, ces jeunes catholiques d'Afrique de l'Ouest sont invités à rester réunis autour du thème « Prenez courage, les jeunes catholiques acteurs et agents de paix et d'espérance en Afrique de l'Ouest ». Cécile Mérieux, plusieurs activités au programme de ce rassemblement des jeunes.
2: Pendant ces journées placées sous le signe de la foi, de la fraternité et de l'engagement, les jeunes catholiques venus de 16 pays de la sous-région alterneront célébrations eucharistiques, catéchèses, ateliers et moments culturels. Une place particulière est accordée à l'évangélisation numérique et à l'utilisation des réseaux sociaux au service de la mission. Le programme aborde également les défis auxquels la jeunesse ouest-africaine est confrontée. Changement social, justice climatique, construction de la paix, terrorisme, extrémisme violent et conflits. Les jeunes sont ainsi invités à devenir de véritables acteurs de transformation dans leur société. Une journée de pèlerinage et de solidarité sera consacrée aux vocations missionnaires et à Marie, présentée comme reine de la paix et modèle de disciple pour les jeunes. Enfin, la rencontre s'achèvera avec une messe solennelle d'envoi qui sera dite par Mgr Julien Caboret, nonce apostolique au Ghana, avec le thème « Allez et faites grandir l'espérance ». Les jeunes repartiront dans leurs pays respectifs avec une mission de paix, d'espérance et de réconciliation.
1: Et les évêques de France ont lancé un appel aux dons pour couvrir les dépenses liées au voyage du pape Léon XIV en France. Le budget de la visite est estimé à 27 millions d'euros, ont précisé ce mardi matin les évêques lors d'une conférence de presse à Paris. Des dépenses pour permettre à tous ceux qui souhaitent vivre dans les meilleures conditions possibles les 3 étapes de visite du pape Léon XIV à Paris, Lourdes et Metz du 25 au 28 septembre. Mais bien avant l'aspect purement économique, c'est l'engouement pour cette visite qui surprend agréablement l'Église de France. Jean-Charles Puzzoli, un intérêt qui dépasse largement la sphère des croyants.
5: L'écoute, la rencontre, la logistique, les 3 clés de la conférence de presse des évêques de France pour présenter le voyage du pape dans un peu plus de 15 jours maintenant. Le cardinal Aveline a insisté sur l'écoute de la parole du pape et à travers elle, le message que le vicaire du Christ adressera aux catholiques et à tout le peuple de France. Nous ne savons pas encore ce qu'il nous dira, dit le président des évêques français, mais on sait d'ores et déjà que la défense de la dignité humaine, à la lecture de son encyclique Magnificat Humanitas, est au cœur de son message. Les évêques soulignent tour à tour la joie et l'enthousiasme que suscite cette visite. À Metz, comme à Lourdes et à Paris, les organisateurs ont souhaité que tous puissent avoir un instant pour une rencontre au moins visuelle avec Léon XIV, sur le parcours de la Papa Mobile notamment. À Paris, les cloches sonneront à toute volée dès l'arrivée du souverain pontife à l'aéroport d'Orly. L'événement requiert une logistique et des mesures de sécurité impressionnantes. Chaque jour, plus de 8000 personnes s'inscrivent encore pour la messe place de la Concorde. Les Champs-Élysées seront remplis et la foule pourrait dépasser l'Arc de Triomphe. Une foule hétéroclite car chrétiens et non-chrétiens se sentent concernés par la parole du chef de l'Église catholique. Quant à la France, elle intéresse le pape, avoue le cardinal Aveline, avec un nouvel élan de néophytes et de catéchumènes. Elle montre qu'elle résiste à la sécularisation.
1: L'association panafricaine des exégètes catholiques APK a mis un terme dimanche 6 septembre 2026 à son 22e congrès organisé au centre Jean-Paul Ier de Kojoboué à Bonoua, dans le diocèse de Grand Bassam. Pendant une semaine durant, une 40aine d'exégètes et de biblistes africains ont scruté le fondement biblique de la dignité humaine et les multiples atteintes qui lui sont portées sur le continent. Les précisions de Marcel Ariston-Blé.
6: Dans le communiqué final sanctionnant leurs travaux, les participants indiquent avoir examiné le fondement biblique de la dignité humaine et réfléchi aux réalités persistantes de la violence, de l'asservissement et de la traite des êtres humains qui ont fait des millions de personnes victimes à travers le monde en général et sur le continent africain. Leurs réflexions ont également porté sur les conflits armés, la discrimination, l'exclusion sociale, l'oppression économique et les différentes formes de violence qui continuent de sévir dans les sociétés africaines. À partir de l'Ancien Testament et du Nouveau Testament, les exégètes ont réaffirmé la conviction biblique selon laquelle tout être humain est créé à l'image et à la ressemblance de Dieu et possède une dignité inaliénable.
7: Un appel toujours actuel à affronter les formes modernes d'esclavage, à redonner espoir aux victimes de l'exploitation et à bâtir des communautés où la vie est protégée et la dignité honorée.
6: La jeunesse n'a pas été oubliée dans les conclusions de ce congrès.
7: Nous espérons que les jeunes Afriques découvriront toujours davantage dans l'Écriture sainte une source de sagesse, de formation morale, d'inspiration et d'espérance. Inspirés par les figures bibliques et surtout par Jésus-Christ, puissent-ils devenir des dirigeants intègres, des artisans de paix, des innovateurs et des acteurs de transformation sociale positive.
6: Conscient de la complexité des réalités africaines, les exégètes appellent les responsables ecclésiaux, les dirigeants religieux, les éducateurs, les décideurs politiques, les organisations de la société civile ainsi que les forces sociales, politiques et culturelles à travailler ensemble plus étroitement pour le bien commun.
1: Marcel Ariston Blé, le président de l'APK, Mgr Jacques Ayoua Assanvo, a indiqué les grandes lignes de ce 22e congrès des exégètes et biblistes africains, décrivant les perspectives de leur travail pour la défense de la dignité humaine. Leur réflexion entend mettre la parole de Dieu en dialogue avec les défis auxquels l'Afrique est aujourd'hui confrontée.
8: Notre travail a été de répertorier selon la sensibilité de chacun, selon sa spécialité, le livre qu'il a étudié. C'est de repérer des passages, de les étudier scientifiquement, d'en tirer le sens, comme on le fait dans les études bibliques, le sens, on va dire, originel du texte, et puis de le contextualiser. Justement, l'un des buts de l'APK, ce n'est pas seulement de faire de l'exégèse pure, mais après avoir trouvé le sens du texte, sur la base des méthodes d'études, c'est de les contextualiser, de les confronter à notre réalité et d'en tirer des leçons pour l'Afrique aujourd'hui.
1: Au terme

0: faire en sorte que dans le domaine pastoral de nos églises, de nos diocèses et paroisses, ces propositions que nous avons faites puissent être partagées à tous les Africains pour une prise de conscience et pour continuer à travailler. Ce sont des situations qui nous interpellent et qui nous invitent à prendre au sérieux l'homme et à travailler pour sa libération, pour qu'il retrouve totalement sa dignité humaine avec Dieu.
1: Dans quelques instants, l'actualité sociopolitique.
2: En Éthiopie, plusieurs personnes ont été tuées lors d'une atteinte grave à la sécurité sur un site minier, a annoncé lundi la société exploitante, sans préciser s'il s'agissait d'une attaque dans cet état régional d'Oromia où des groupes armés sont actifs. Plus de 1000 migrants qui tentaient de rejoindre l'Europe par la dangereuse route de l'Atlantique depuis les côtes ouest africaines ont été secourus en mer en une seule semaine fin août, a annoncé l'ONG médicale Médecins sans frontières. Et pendant ce temps, le bureau des Nations Unies en Libye a condamné l'irruption de personnes dans les locaux d'une de ses agences à Tripoli où se trouvent des migrants dénonçant des actes d'une grande violence. Depuis plusieurs mois, migrants et réfugiés sont au cœur des débats tendus en Libye, marqués par des accusations récurrentes sur de prétendus projets d'installation permanente de populations étrangères dans le pays. Au Nigeria, après 12 ans de présence, la société VTC Uber a annoncé qu'elle mettait fin à ses activités et sans aucun préavis. Le centre d'assistance de l'entreprise reste cependant accessible jusqu'au 23 septembre pour traiter les demandes en suspens. À Abuja, les précisions d'Isiaka Adegboye.
3: Le désengagement du Nigeria ne peut pas être isolé de la restructuration engagée par Uber au niveau mondial. L'entreprise avait annoncé la suppression d'environ 3300 postes, soit 10% de ses effectifs mondiaux, afin de réduire les niveaux hiérarchiques, rationaliser ses dépenses et réallouer ses ressources vers les domaines jugés prioritaires, dont les technologies de mobilité autonome, les robotaxis et les activités les plus rentables. La société Uber a perdu du terrain face à des rivaux locaux et régionaux comme Bold, InDrive ou La Grid. L'annonce soudaine a pris de court des milliers de conducteurs d'origine nigériane qui ont reçu une prime d'adieu d'environ 40 000 naira, soit 30 dollars américains. Le retrait du groupe représente un frein au transport en ligne au Nigeria pour les usagers et pour les chauffeurs d'origine nigériane. Le groupe Uber s'est retiré de la Tanzanie en 2022, du Côte d'Ivoire en 2025, avant les sorties simultanées du Nigeria et de l'Ouganda. En moins de 2 ans, Uber a donc quitté 4 de ses 8 marchés africains. Cheikh Adeboye, Abuja, Radio Vatican.
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2: C'est donc par ici que nous mettons un point final à notre programme aujourd'hui. Merci de l'avoir suivi et à la prochaine.

0: Laudetur Jesus Christus.
1: Consulat britannique fermé, interdiction d'entrée en Israël. La rupture est consumée entre Tel Aviv et Londres. En tête de 12 pays qui annoncent des sanctions contre les produits issus des colonies israéliennes, le Royaume-Uni dénonce avec ses mots le nettoyage ethnique des colons terroristes en Cisjordanie. On y revient tout de suite après ces titres. Dans cette édition aussi ce matin, la visite du secrétaire d'État américain en Colombie, Marco Rubio, en tournée chez ses nouveaux alliés dirigés par la droite en Amérique latine. Et puis retour 6 ans tout juste après une nuit de flammes en Grèce, à Lesbos, où le camp de réfugiés de Moria avait été dévasté. Enfin, dans notre dossier, nous vous proposons aujourd'hui une plongée dans les fonds marins, trésor de minerais stratégiques très convoité, au point que les États-Unis s'apprêtent à concéder l'exploitation des abysses du Pacifique Sud au large des îles samoises américaines.
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1: Bonjour à toutes et à tous. Ils sont donc 12 pays au total à s'être positionnés. Punir les colons israéliens en Cisjordanie, Madrid, Dublin, Varsovie, Oslo, Stockholm ou Paris. 11 pays européens ainsi que le Canada s'inscrivent dans le sillage du Royaume-Uni qui est en tête de cette annonce conjointe de sanctions. C'est Londres en effet qui a donné le ton hier et qui assume ce nouveau durcissement contre Israël. Les Britanniques ont déjà prévu d'interdire les importations de produits provenant des colonies israéliennes ainsi que de sanctionner les entreprises qui participent à leur expansion à Londres. Les explications de Laura Calmu.
3: Ed Miliband a commencé son intervention par quelque chose de très personnel. Il a rappelé qu'il était lui-même juif et que sa grand-mère avait trouvé refuge en Israël après la Shoah, au cours de laquelle elle avait perdu son mari et des dizaines de membres de sa famille. Et quelques minutes plus tard, le ministre britannique des Affaires étrangères a employé des mots extrêmement forts sur la Cisjordanie. Il affirme qu'un nettoyage ethnique est en cours dans certaines zones, perpétré selon ses mots par des colons terroriste et accuse le gouvernement israélien d'avoir trop souvent fermé les yeux. Mais Londres ne s'arrête pas aux mots. Le Royaume-Uni va interdire les importations de produits provenant des colonies israéliennes en Cisjordanie et sanctionner les entreprises qui participent à leur expansion, construction, infrastructure et financement ou immobilier. Cette mesure était dans les tuyaux depuis plusieurs semaines. Elle ne s'appliquera toutefois pas immédiatement. Il faudra 6 à 9 mois pour mettre le dispositif en place. Et Londres insiste, ces sanctions visent les colonies en Cisjordanie, pas Israël dans son ensemble.
1: Laura Calmu à Londres et Israël qui a immédiatement répondu au Royaume-Uni avec l'annonce de la fermeture du consulat britannique à Jérusalem-Est ainsi que l'interdiction d'entrer sur son territoire à plusieurs responsables britanniques. Après les représailles par les armes économiques et diplomatiques au Moyen-Orient, les ripostes sont aussi militaires entre l'Iran et les États-Unis, notamment Téhéran affirme ce mercredi avoir attaqué 2 bateaux américains, 8 pétroliers et 10 autres navires dans le Golfe. Une base américaine a aussi été visée en Jordanie par 20 missiles iraniens. Une punition contre Washington, disent les gardiens de la Révolution, en réponse à une attaque de pétroliers iraniens hier. Les États-Unis en guerre commerciale aussi sur leur propre continent avec le voisin canadien. La bataille s'envenime. Grosse moto, produits laitiers, boissons alcoolisées. Donald Trump a renchéri hier soir avec une nouvelle interdiction d'importer certains produits canadiens aux États-Unis et des taxes supplémentaires. Réaction au lendemain de nouveaux droits de douane d'Ottawa sur les produits américains qui étaient déjà imposés en réponse aux surtaxes de Washington au mois d'août. La tournée des alliés conservateurs en Amérique latine, c'est la feuille de route et le voyage entamé par Marco Rubio en Colombie d'abord pour 3 jours sur le continent latino-américain. À Barranquilla, sur la côte caraïbe, le secrétaire d'État américain s'est entretenu avec Abelardo de la Espriella, le président colombien, un mois après sa prise de fonction, avec cette promesse, celle d'une coopération renforcée entre Washington et Bogota. Les précisions sur place de William Gazo.
4: Je le connais personnellement depuis de nombreuses années, bien avant qu'il ne devienne fou et ne se lance en politique. La blague de Marco Rubio, énoncée dans un espagnol parfait, a fait sourire Abelardo de la Espriella autant que l'assistance réunie dans la ville côtière de Barranquilla. pour leur première rencontre depuis l'investiture du président colombien le mois dernier, Abelardo de la Espriella et Marco Rubio ont souhaité afficher leur proximité. Le secrétaire d'État américain a même déclaré, je cite, qu'un nouvel âge d'or s'ouvrait entre Washington et Bogota. Au cours des deux dernières années, la relation entre les deux alliés historiques avait souffert des disputes régulières entre Donald Trump et l'ex-président de gauche Gustavo Petro. Une époque désormais révolue, martèle Abelardo de la Espriella. Le président d'extrême droite n'a jamais caché sa sympathie pour son homologue du nord du continent, dont il partage le style provocateur et le discours de fermeté en matière de sécurité. Mardi, les deux pays se sont d'ailleurs accordés sur une feuille de route commune. Baptisée « Accord de Barranquilla », elle prévoit notamment un soutien économique américain à la Colombie, qui se remet à peine du séisme qui l'a ébranlé le mois dernier. Les deux alliés ont également prévu de renforcer leur coopération en matière de lutte contre ce qu'ils ont appelé le narcoterrorisme. Deux mémorandums concernant le nucléaire civil et les minéraux critiques ont également été signés. Bogota, William Gazo, pour Radio Vatican.
1: Et le chef de la diplomatie américaine qui se rend maintenant en Équateur, puis au Pérou, dernière étape de la tournée de Marco Rubio demain. Le Pérou qui, avant même donc cette visite, a déjà affiché la couleur. Lima vient d'intégrer officiellement le bouclier des Amériques, coalition de pays dirigée par la droite pour lutter contre le narcotrafic sur le continent sous la houlette du président américain. Donald Trump qui resserre les liens aussi avec la Russie. Le locataire de la Maison Blanche a passé une heure au téléphone hier avec Vladimir Poutine, échange d'une extrême franchise, selon les mots du Kremlin. Dans le même temps, le chef de l'État ukrainien Volodymyr Zelensky a déclaré que des négociateurs russes, ukrainiens et américains pourraient se réunir dès ce mois-ci pour discuter d'une issue pacifique à ce conflit. C'est trop tôt, répond Moscou. Et pendant ce temps, le bruit des armes sur le terrain, toujours. La Russie a annoncé aujourd'hui avoir abattu dans la nuit 596 drones ukrainiens. Côté ukrainien aussi, une attaque de drones russes sur un poste frontière entre l'Ukraine et la Moldavie a fait 2 morts et 3 blessés. C'était il y a tout juste 6 ans, le 9 septembre 2020. La Grèce se réveillait avec les images impressionnantes de flammes à Moria, incendie dévastateur dans le plus célèbre des camps de réfugiés d'Europe, sur l'île de Lesbos, là où le drame migratoire n'a finalement toujours pas cessé aujourd'hui. La correspondance d'Alexia Kefalas.
5: Moria devait accueillir moins de 3000 personnes. Il en abritait alors plus de 12 000. Un camp devenu le symbole d'une Europe débordée par sa propre politique migratoire. Ce soir-là, Moria disparaissait dans les flammes. Défilaient alors ces images de familles dormant sur les routes, des enfants marchant avec leurs sacs en plastique, des milliers de personnes bloquées, sans eau, sans toit, sans savoir où aller, qui faisaient le tour du monde. On aurait alors pu croire que cet incendie allait tourner une page, mais une autre s'est ouverte, car aujourd'hui, la Lesbos, Samos ou Leros, il n'y a plus de Moria, mais des centres beaucoup plus modernes, beaucoup plus contrôlés, armés de grillages, caméras, portiques et contrôles d'accès. Et surtout, les arrivées continuent, moins nombreuses qu'en 2015 évidemment, mais elles n'ont jamais cessé. En 2025, près de 48 300 personnes sont arrivées en Grèce, principalement par la mer. La route migratoire s'étend en partie déplacés vers la Crète. Mais l'accueil reste difficile pour ces milliers de personnes qui étaient pourtant en quête d'un meilleur avenir en Europe. À Athènes, Alexia Kefalas pour Radio Vatican.
1: Et coup de tonnerre sur la scène politique au Cameroun. Maurice Kamto et son premier vice-président démissionnent de la tête du MRC. Séisme pour l'un des principaux partis de l'opposition. Plus de détails avec notre correspondant à Yaoundé, Eba Essongué.
6: Pour justifier ce retrait, les deux leaders historiques invoquent l'intérêt supérieur du parti, des militants et du peuple du changement. Pas de rupture totale, cependant, ils affirment rester engagés au sein du MRC comme simples militants. Pour piloter le parti dans cette zone de turbulence, Tirian Balbine Nadej Noah prend immédiatement les commandes. Jusqu'ici deuxième vice-présidente, elle n'en est pas à son coup d'essai. En 2019, elle avait déjà assuré l'intérim lorsque Maurice Kamto et les principaux cadres du MRC étaient en détention. L'avenir du parti va désormais se jouer très vite car le directoire du MRC annonce la convocation d'une convention nationale extraordinaire le samedi 10 octobre prochain au siège national du parti à Yaoundé. Objectif, désigner une nouvelle équipe dirigeante, ce qui ouvre officiellement la course à la succession de Maurice Kamto. C'est une page historique qui se tourne pour l'opposition camerounaise. Eba Essongué à Yaoundé pour Radio Vatican.
1: Yeah. En ce temps pour la création instaurée par le pape François, coup de projecteur ce matin sur les fonds marins dont les abysses regorgent de matières premières, des minéraux stratégiques tels que le cuivre, le cobalt ou le nickel qui sont particulièrement convoités. En août, Washington a ainsi autorisé la location de concessions dans les eaux fédérales au large des îles Samoa américaines dans le Pacifique Sud, à mi-chemin entre Hawaï et la Nouvelle-Zélande. Les environs de cet archipel relèvent de la juridiction des États-Unis. Objectif à terme pour les Américains, l'exploration mais surtout l'exploitation commerciale de ces ressources des grands fonds marins. De quoi éveiller l'inquiétude de l'Église locale ainsi que des ONG qui mettent en garde contre les effets irréversibles sur les océans, précieux garants de l'équilibre de l'écosystème planétaire. C'est une plongée dans les abysses marins convoitées préparée par Alexandra Sirgan.
7: Les eaux des Samoa américaines regorgent d'importants gisements minéraux sous-marins. Les écosystèmes sous la juridiction de ce territoire non incorporé des États-Unis, du moins jusqu'à 3000 nautiques, soit près de 6 km au large des îles, le reste est sous la souveraineté de Washington. Alors, face aux intentions d'exploitation affichées par le gouvernement fédéral américain, Mgr Peter Brown, évêque émérite de l'archipel, tire la sonnette d'alarme.
8: Le gouvernement fédéral américain a publié un avis de mise en location concernant 33 millions d'acres, environ 14 millions d'hectares au large de l'île de Manoa, invitant les sociétés minières à déposer des demandes de concession dans cette zone. La première étape consiste à octroyer des concessions d'exploration dans cette zone spécifique. Je suppose ensuite que s'ils trouvent ce qu'ils recherchent en termes de ressources, ils seront autorisés à déposer une demande pour exploiter effectivement ces gisements.
7: Car le plancher océanique regorge de minerais convoités par les entreprises des nouvelles technologies, mais leur minage aurait des conséquences dramatiques à la fois sur l'environnement et sur l'économie de l'archipel de 40 000 habitants.
8: Par exemple, son impact sur la biodiversité marine, son influence sur les poissons dans la région, l'autre effet serait économique. Dans les Samoa américaines, le plus grand employeur de l'île est sans conteste l'usine de conserve Starkist, qui emploie, je crois, près de 2000 personnes, ce qui a des répercussions en cascade. De nombreuses personnes travaillent à l'entretien des bateaux de pêche et dans des industries connexes. Je pense qu'il y a aussi, bien sûr, les aspects culturels. Les droits des peuples du Pacifique à protéger leur propre culture et leur responsabilité à prendre soin de l'océan. Et cela ne concerne pas que les Samoa américaines, mais ça concerne également toutes les nations du Sud-Pacifique.
7: Dans une lettre pastorale rendue publique en août, les évêques du Pacifique ont appelé à la prudence face à l'absence de certitude scientifique sur les effets de l'exploitation minière. Un principe de précaution pourtant prôné par l'ensemble des États membres de l'Autorité internationale des fonds marins, rappelle Élodie Martini-Cousty, administratrice de France Nature Environnement.
9: Le droit de la mer est ainsi constitué que les Américains peuvent faire ce qu'ils veulent sur leur territoire, sur ce qu'on appelle sur leur zone exclusive économique, puisque l'AIFM, l'Autorité internationale des fonds marins, ne s'occupe que des eaux internationales qui ne sont pas sous juridiction.
7: D'autant que les États-Unis ne sont pas membres de l'AIFM. Les organisations de défense de l'environnement militent contre l'exploitation commerciale des fonds marins et craignent que Washington crée un précédent.
9: Dans les fonds marins, il n'y a pas de frontières, il n'y a pas de mur entre les écosystèmes. C'est évident que si un pays décide d'extraire les ressources minières dans ses fonds, ça va altérer aussi les zones qui sont adjacentes et qui ne sont pas forcément dans leur périmètre. Donc c'est une atteinte au fait que les fonds marins, qu'ils soient sous juridiction nationale ou internationale, sont vraiment un bien commun qu'il faut absolument garder en bon état. C'est aussi une menace sur la paix mondiale, puisque c'est une forme supplémentaire de prédation de ressources naturelles au profit de technologies qui sont en train de prendre le pas sur tout, et donc des risques de guerre ou des risques de conflits augmentés.
7: Paix, justice et sauvegarde de la création sont intrinsèquement liés, rappelait le pape François dans son encyclique Laudato Si, un message porté haut et fort par les ONG et l'Église du Pacifique.
1: L'exploitation des fonds marins à la une de notre dossier ce matin, un sujet préparé par Alexandra Sirgan. C'est la fin de ce journal. Merci de votre écoute et de votre fidélité. Je vous invite à nous suivre sur Facebook et nos réseaux sociaux, sur notre site internet également, pour l'audience générale de Léon XIV en direct dès 9h45, commentée en français. Bonne journée à toutes et à tous.

0: Laudetur Jésus Christus, loué soit Jésus Christ. Bienvenue à mes auditeurs. Vous êtes bien sur Radio Vatican qui émet depuis la cité du Vatican. Et nous rejoignons le pape Léon en direct de la place Saint-Pierre pour l'audience de ce mercredi 9 septembre. 9 septembre où l'Église nous invite à faire mémoire de Saint-Pierre Claver, prêtre jésuite, apôtre parmi les Noirs déportés. On raconte qu'il a fait un vœu supplémentaire de devenir l'esclave des esclaves et qu'il aurait baptisé environ 300 000 esclaves noirs en Colombie. Et c'est Jean-Vier Mbiogo depuis Radio Vatican qui vous accompagne pour vivre ce moment avec le Saint-Père. Et pendant que le Saint-Père monte pour un papa mobile, il est salué et acclamé. Nous saluons nos auditeurs qui nous suivent en direct, connectés sur Facebook, YouTube ou sur notre site www.vaticannews.va. Et nous n'oublions pas bien sûr nos partenaires de IWTN français, Celle et Lumière TV, Ecclesia TV en Côte d'Ivoire, Santa Maria Network au Liban, le Jour du Seigneur, CFRT, et Radio Espérance, Radio Salve Regina en Corse, Radio Notre-Dame à Bangui en Centrafrique, Radio et Télévision Catholique Likia à Kinshasa, Radio Maria République Démocratique du Congo. Ils sont plus de 20 000 personnes sur la place Saint-Pierre, une place ensoleillée avec un ciel vraiment bleu au-dessus de la place Saint-Pierre, en train d'attendre pour suivre la catéchèse du Saint-Pierre, la catéchèse du Saint-Père. Et nous sommes bien sûr en streaming sur Vatican News Web Radio. Et le Saint-Père va commencer l'audience par le signe de la croix. Disposons-nous à accueillir la parole du Saint-Père et à recevoir sa bénédiction.
1: La pace sia con voi.
0: Après le signe de la croix, le pape salue. La paix soit avec vous.
2: O Signore, Signore nostro.
0: D'abord, c'est la lecture du texte biblique qui va servir de base pour la catéchèse. Et c'est le psaume 8, les versets 2, et 5 et 7. Et nous entendrons bientôt la lecture du texte en français.
2: Tutto hai posto sotto i suoi piedi. Parola del Signore.
3: Du livre des psaumes. Ô Seigneur notre Dieu, qu'il est grand ton nom par toute la terre. Qu'est-ce que l'homme pour que tu penses à lui, le fils d'un homme que tu en prennes souci? Tu l'as voulu un peu moindre qu'un Dieu, le couronnant de gloire et d'honneur. Tu l'établis sur les œuvres de tes mains, tu mets toutes choses à ses pieds. Parole du Seigneur.
0: Nous rendons grâce à Dieu. Et oui, et nous pouvons dire pendant que la lecture se poursuit, c'est le psaume 8, versets 2, 5 à 7. C'est la lecture en anglais. Et depuis le début de l'année, le pape Léon nous fait découvrir les textes du Concile Vatican II après une introduction qui a été suivie de 5 audiences sur Dei Verbum, sur la révélation divine et sa transmission. Il y a eu 9 audiences sur Lumen Gentium, sur le mystère de l'Église. Puis il y a eu 8 audiences sur Sacrosanctum Concilium la Sainte Liturgie, entrecoupée par les voyages en Espagne et le moment du repos estival. Et depuis mercredi dernier, Léon XIV nous fait méditer et réfléchir sur la constitution pastorale Gaudium et Spes, l'Église dans le monde contemporain, l'Église dans le monde de ce temps. Que Gaudium et Spes veut dire les joies et les espoirs. Et dans la première méditation, c'était l'Église à l'écoute et au service du monde. Et aujourd'hui, la méditation du Saint-Père portera notre attention sur la dignité humaine, comme don et comme responsabilité. Et nous sommes bien connectés en direct de Place Saint-Pierre pour l'audience de ce mercredi 9 septembre. Et c'est la lecture de la parole de Dieu du livre des psaumes, psaume 8, en plusieurs langues. Maintenant en langue chinoise, c'est le psaume 8. Ô Seigneur notre Dieu, qu'il est grand ton nom par toute la terre, qu'est-ce que l'homme pour que tu penses à lui? Le fils d'un homme que tu en prennes souci. Tu l'as voulu un peu moindre qu'un dieu, le couronnant de gloire et d'honneur. Tu l'établis sur les œuvres de tes mains. Tu mets toutes choses à ses pieds. C'était la lecture de la parole de Dieu en langue chinoise. Maintenant, c'est la lecture en portugais.
4: Como é admirável o teu nome em toda a terra. 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Tudo submetestes a seus pés. Palavra do Senhor.
0: Amis auditeurs, nous sommes toujours en direct de la Place Saint-Pierre pour l'audience de ce mercredi 9 septembre. Et c'est la lecture du texte du psaume 8 qui sert de base à cette catéchèse en langue arabe.
5: دون الإله حطته قليلا بالمجد والكرامة كللته على صنع يديك وليته وكل شيء تحت قدميه جعلته كلام الرب.
0: La parole du Seigneur et nous répondons, nous rendons grâce à Dieu. Et maintenant, toujours là. La lecture en langue polonaise.
6: Czym syn człowieczy, że troszczysz się o niego? 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
0: O Seigneur notre Dieu, qu'il est grand ton nom par toute la terre. Qu'est-ce que l'homme pour que tu penses à lui, le fils d'un homme que tu en prennes souci? Tu l'as voulu un peu moindre qu'un dieu, le couronnant de gloire et d'honneur. Tu l'établis sur les œuvres de tes mains, tu mets toutes choses à ses pieds. Et maintenant, nous nous préparons à écouter le Saint-Père. Chers frères et sœurs, bonjour et bienvenue. Et les pèlerins sur la place Saint-Pierre répondent par des applaudissements. La constitution conciliaire Gaudium et Spes, qui consacre son premier chapitre à la dignité de la personne humaine, souligne que celle-ci est le fondement et la condition de ces valeurs qui sont aujourd'hui les plus estimées, mais qu'il est nécessaire qu'elles ne perdent pas le lien avec leur source divine afin d'échapper aux éventuelles déformations dues à la corruption du cœur humain. Le chemin qui a permis de mettre en lumière les traits et les droits fondamentaux de la dignité de la personne représentent certainement l'une des pages les plus significatives de l'histoire humaine. Cependant, le parcours à accomplir n'est pas terminé et doit faire face aux contradictions anciennes et nouvelles qui empêchent sa pleine mise en œuvre. L'Église apporte clairement sa contribution en rappelant que la dignité humaine découle de l'être même de la personne. J'ai eu l'occasion de le réaffirmer également dans la récente encyclique Magnifica Humanitas. Chaque personne est conçue et voulue par Dieu pour entrer dans une histoire de communion avec lui, avec les autres et avec la création. Sa dignité ne dépend pas des capacités qu'elle possède, de ses richesses ou du rôle qu'il occupe, des choix justes ou erronés qu'elle pose, mais elle est un don qui la précède et la dépasse, placé par Dieu comme expression de son amour qui ne fait jamais défaut. La dignité humaine infinie de l'être humain trouve donc son fondement dans son identité de créature faite à l'image de Dieu, capable de connaître et d'aimer son Créateur, projet et don d'amour qui transcendent les autres réalités créées, lesquelles sont confiées à ses soins pour qu'il les gouverne et s'en serve à la gloire de Dieu. C'est dans la foi que nous pouvons comprendre le fondement ultime de la dignité de la personne, car le Fils, dans la révélation même du mystère du Père et de son amour, manifeste pleinement l'homme à lui-même et lui découvre la sublimité de sa vocation. La personne implique toujours une relation, une communion, une participation vis-à-vis de Dieu et des autres. Il s'agit donc d'une relation filiale avec Dieu, le Père, et d'une relation fraternelle avec le Christ et avec tous les hommes. Elle exclut tout repli sur soi. Être une personne, c'est se percevoir comme un don à partager, en grandissant et en mûrissant dans l'accueil, la réciprocité et le service. Cette dignité relève de la responsabilité de chacun. En même temps, elle exige aussi de la solidarité et une attention mutuelle, en surmontant les nombreuses falsifications et manipulations qui en déforment encore aujourd'hui la perception et en entravent la réalisation. En effet, en raison des choix contraires à sa dignité opérés au cours de l'histoire, aujourd'hui encore, l'homme se trouve divisé en lui-même et toute la vie humaine, tant individuelle que collective, présente les traits d'une lutte dramatique entre le bien et le mal, entre la lumière et les ténèbres. Cette condition fragile et limitée peut toutefois être envisagée avec espérance, car le Seigneur en personne est venu pour restaurer l'homme dans sa liberté et sa force, le renouvelant intérieurement et jetant dehors le prince de ce monde qui le retenait dans l'esclavage du péché.

0: et qui doit ressusciter au dernier jour, en veillant sans le laisser asservir au mauvais penchant de son cœur, puisque nous sommes tous marqués par le péché. Enfin, Gaudium Spes évoque trois expressions particulières significatives de la dignité de la personne. L'intelligence, qui fait de l'être humain un chercheur insatiable de vérité, la conscience, grâce à laquelle il donne unité et sens à sa vie, la liberté, qui fait de lui l'acteur responsable de ses propres décisions. Ces dimensions sont étroitement liées entre elles. C'est dans la conscience que la vérité est reconnue comme telle et que la liberté peut la vivre comme son fondement et sa possibilité. Le Saint-Esprit, qui donne vie en Christ, nous rend libres et nous assure sans cesse de notre dignité d'enfant de Dieu, en nous libérant de la peur et en nous guidant vers le but ultime, cette vie en plénitude au-delà de la mort que le Christ nous a promise. C'est en lui seul que le mystère de l'homme trouve sa véritable lumière. C'est de lui que nous recevons la lumière sur l'énigme de la douleur et de la mort. Et c'est avec lui que nous allons à la rencontre de la résurrection. Chers frères et sœurs, criés à l'image de Dieu par le Christ et en vue de lui, nous avons reçu une dignité unique et indélébile. Engageons-nous à la promouvoir, à la défendre toujours, à la lumière et avec la force de l'Évangile. Et nous avons entendu la catéchèse du pape sur la dignité humaine comme don et responsabilité. Chaque personne est conçue et voulue par Dieu pour entrer dans une histoire de communion avec lui.
1: Les fidèles de langue française sont heureux de vous exprimer leurs sentiments les plus respectueux et leur filial attachement. Ils vous assurent de leurs prières pour votre personne et pour votre ministère de successeur de Pierre. À la fin de cette audience, nous chanterons le Notre Père en latin. Puis le Saint-Père impartira la bénédiction apostolique. Il l'accorde spécialement aux enfants, aux personnes âgées, aux malades et aux personnes qui sont dans l'épreuve. Il bénira également les chapelets et les autres objets de dévotion que vous avez apportés à cette intention. Voici le résumé de la catéchèse que vient d'exposer Sa Sainteté le pape Léon XIV. Chers frères et sœurs, la Constitution Gaudium et Spes du Concile Vatican II dédie son premier chapitre à la dignité humaine en la rapportant à sa source divine, à savoir le Christ lui-même révélant à l'homme la grandeur de sa vocation. L'histoire de l'humanité nous fait voir la lutte dramatique entre le bien et le mal, entre la lumière et les ténèbres, la condition fragile et limitée de l'homme. Mais nous savons que le Seigneur est venu le libérer en le renouvelant au plus profond de lui-même et en chassant le prince de ce monde qui le tenait esclave du péché. Gaudium et Spes a mis en valeur trois dimensions de la dignité humaine étroitement liées entre elles. L'intelligence, qui fait de l'être humain un chercheur insatiable de vérité, la conscience, grâce à laquelle l'homme donne un sens et une cohérence à sa vie, et la liberté, qui fait de lui l'acteur responsable de ses propres décisions. Chers frères et sœurs, créés à l'image de Dieu, par le Christ et en vue de lui, nous avons reçu une dignité unique et indélébile. Engageons-nous à promouvoir cette dignité et à la défendre sans relâche à la lumière de l'Évangile. À présent, Sa Sainteté va saluer en italien les francophones.
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1: En s'adressant aux francophones, le Saint-Père vient de dire: Je salue cordialement les pèlerins de langue française que j'invite à s'émerveiller devant la dignité humaine reçue du Créateur. Celle-ci regarde la totalité de la personne, car l'être humain est unité de corps et d'âme. C'est en prenant conscience de sa grandeur que vous trouverez la force nécessaire pour la défendre et la promouvoir dans vos cadres de vie respectifs. Je vous bénis de tout cœur.
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3: Maintenant, c'est en anglais et comme d'habitude, le pape lui-même fait le résumé de sa catéchèse.
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0: Dear brothers and sisters,
3: chers frères et sœurs, dans le cadre de notre série de catéchèses sur le Concile Vatican II, nous poursuivons notre réflexion sur Gaudium et Spes, en mettant l'accent sur la dignité de la personne humaine. La dignité humaine découle de notre identité d'enfant créé à l'image et à la ressemblance de Dieu. Nous sommes dotés des dons de l'intelligence pour rechercher la vérité, de la conscience pour reconnaître notre vocation ultime et de la liberté pour choisir le bien. Ce n'est qu'à travers le Christ que nous comprenons que notre condition humaine implique une relation et l'appel à nous offrir en don à Dieu et aux autres. Puissions-nous donc nous aider les uns les autres à préserver et à défendre la dignité que Dieu nous a donnée et cheminer ensemble vers notre patrie céleste. Je souhaite chaleureusement la bienvenue à tous les pèlerins et visiteurs anglophones qui participent à cette audience, en particulier ceux venus d'Écosse, des pays de Galles, d'Irlande, du Danemark, de Norvège, de l'Afrique du Sud, d'Australie, de la Chine, du Japon, du Liban, des Philippines et des États-Unis d'Amérique. Je tiens tout particulièrement à renouveler mes salutations aux membres du comité directeur de la plateforme interreligieuse pour le dialogue et la coopération dans le monde arabe qui sont présents aujourd'hui. Je vous remercie pour votre collaboration avec le Centre international du roi Abdallah Ben Abdelaziz pour le dialogue interreligieux et interculturel, et je prie pour que vos efforts visant à promouvoir la coexistence pacifique dans la région arabe portent effectivement de nombreux fruits sur chacun d'entre vous et sur vos familles. J'invoque la joie et la paix de notre Seigneur Jésus-Christ. Que Dieu vous bénisse tous. Maintenant, c'est au tour des Allemands. Et le présentateur rappelle le déroulé que à la fin, nous sommes invités à prier le Notre Père en latin et le pape donnera sa bénédiction à nous tous qui sommes en direct, à ceux qui sont présents et spécialement aux personnes malades, aux enfants et aux nouveaux mariés. Et voilà le résumé en allemand. Chers frères et sœurs, la constitution conciliaire Gaudium et Spes aborde d'emblée la dignité de l'homme et de son origine divine. Du fait qu'il est créé à l'image de Dieu, l'homme est capable de reconnaître et d'aimer son Créateur. À la lumière du Christ, il se reconnaît lui-même aussi, ainsi que sa vocation suprême, son lien essentiel avec Dieu, ses semblables et toute la création. Le Saint-Esprit nous donne la vie en Christ, il nous rend libres et nous assure de notre dignité d'enfants du Père céleste, appelés en tant que frères et sœurs du Christ à promouvoir et à défendre sans cesse la dignité de chaque personne humaine. Et maintenant, le Saint-Père va s'adresser une parole en italien.
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3: En parlant aux pèlerins germanophones, le pape a dit: je salue en particulier les participants au pèlerinage des chorales du diocèse de Würzburg, accompagnés de leur évêque. Souvenons-nous que rendre louange et gloire à Dieu est notre vocation la plus élevée. Que sa louange soit toujours sur vos lèvres. Et vous avez entendu, ils ont applaudi. Et maintenant, ils applaudissent encore.
2: Santo Padre, los visitantes y peregrinos de lengua española que participan en esta audiencia desean manifestarle cordialmente sus
3: sentimientos. Ce sont les pèlerins de langue espagnole
2: qui accompagnent con fervientes oraciones por
3: et naturellement, c'est le Saint-Père lui-même qui après fera le résumé de sa catéchèse en espagnol.
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3: Et le pape lui-même, qui après un sourire de remerciement, dit: « Chers frères et sœurs, pour poursuivre notre catéchèse sur la constitution Gaudium et Spes, j'ai souhaité aujourd'hui aborder le thème de la dignité de la personne humaine. Le document conciliaire souligne que celle-ci nous vient de la divinité, car l'identité de l'être humain réside dans le fait qu'il a été créé à l'image et à la ressemblance de Dieu, capable de connaître et d'aimer son Créateur. De plus, l'incarnation du Fils de Dieu révèle pleinement l'homme à l'homme lui-même et lui fait découvrir la grandeur de sa vocation. C'est pourquoi la personne humaine a besoin de relations, d'abord avec Dieu, puis avec les autres. En ce sens, l'homme est toujours un don à partager qui grandit et mûrit en accueillant les autres, dans la réciprocité et le service. Les trois expressions les plus significatives de la dignité de la personne humaine sont l'intelligence qui fait de l'homme un chercheur insatiable de vérité, la conscience par laquelle il donne l'unité et sens à sa propre vie et la liberté qui le rend responsable de ses décisions. Je salue cordialement les pèlerins de langue espagnole et ils répondent car ils sont nombreux. Je rappelle qu'il y a près de 20 000 personnes sur la place. Je vous invite à revaloriser et à promouvoir en vous-même et chez les autres la dignité unique et indélébile que vous avez reçue en tant qu'être créé à l'image de Dieu et plus encore en tant qu'être racheté par le Christ. Que le Seigneur vous bénisse. Merci beaucoup. Et maintenant, amis auditeurs, nous sommes toujours place Saint-Pierre en direct pour l'audience du Saint-Père ce mercredi 9 septembre. Et maintenant, c'est pour les Chinois. Le présentateur rappelle le déroulé. Donc, nous sommes tous invités à prier le Notre Père à la fin de cette audience en chantant avec le Saint-Père. Et puis, nous recevons la bénédiction qu'il accorde à tous ceux qui sont aussi en direct et spécialement aux personnes âgées et aux enfants, aux malades et aux jeunes mariés qui sont sur la place. Et maintenant, c'est le résumé de la catéchèse en langue chinoise. Chers frères et sœurs, en ce qui concerne l'enseignement catéchétique tiré de la constitution pastorale Gaudium et Spes sur l'Église dans le monde contemporain du Concile œcuménique Vatican II, nous nous concentrons aujourd'hui sur la dignité de la personne. La dignité humaine découle de notre identité d'enfant créé à l'image de Dieu. Nous avons reçu différentes grâces, la raison pour chercher la vérité, la conscience pour discerner notre vocation ultime et la liberté pour choisir le bien et l'accomplir. Ce n'est qu'en Christ que nous comprenons que notre personne est relationnelle et qu'elle recèle l'appel à nous offrir un sacrifice à Dieu et aux autres.
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3: S'adressant aux pèlerins de langue chinoise, le pape dit « J'adresse mes salutations cordiales aux personnes de langue chinoise. Chers frères et sœurs, le Saint-Esprit nous rend libres et nous guide vers le but ultime, cette vie en plénitude au-delà de la mort que le Christ nous a promise dans la résurrection. Je vous bénis de tout cœur. » Amis auditeurs, bienvenue, vous êtes bien en direct sur Radio Vatican, en direct de la place Saint-Pierre pour l'audience du Saint-Père, l'audience avec le Saint-Père. Maintenant, c'est le résumé de la catéchèse du pape en langue portugaise.
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3: Maintenant, le résumé de la catéchèse. Pour poursuivre notre réflexion, Gaudium et Spes enseigne que la dignité humaine est à la base des valeurs les plus chères aujourd'hui, en rappelant son origine surnaturelle. Ainsi, face aux menaces, il faut souligner que cette réalité découle de l'être même de la personne créée à l'image de Dieu et non d'un consensus. Le Fils révèle l'homme à lui-même et le met en relation avec le Père et avec ses frères. C'est pourquoi nous avons tous pour tâche de préserver, de protéger, de préserver cette vocation divine, car nous sommes divisés, plongés dans une lutte dramatique entre le bien et le mal. Le document explique en outre que l'être humain, doté d'intelligence, de conscience et de liberté, est essentiellement constitué d'un corps et d'une âme, et que nier la dignité du corps revient donc à nier celle de la personne elle-même.
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3: S'adressant aux pèlerins de langue portugaise, le Saint-Père a dit: chers frères et sœurs, notre monde nous engage tout particulièrement à valoriser la dignité de la personne. C'est surtout le péché qui défigure l'image de Dieu dans l'homme. Demandons à l'Esprit Saint de nous aider à promouvoir et à préserver la dignité de chaque être humain. Que le Seigneur vous bénisse. Et les pèlerins sur la place Saint-Pierre applaudissent. Ils sont plus de 20 000 réunis sur la place Saint-Pierre. Et maintenant, ce sont les pèlerins de langue arabe.
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3: Après avoir donné les indications pour le déroulement de l'audience, la invitation à prier le Notre Père ensemble avec le Saint-Père, puis à recevoir la bénédiction du Saint-Père, c'est le résumé de la catéchèse en langue arabe. Dans le cadre de son enseignement sur les documents du Concile Vatican II, Sa Sainteté, le Pape, a évoqué aujourd'hui la constitution pastorale Gaudium et Spes, joie et espérance, joie et espoir, et a médité sur la dignité humaine qui est le fondement de toutes les valeurs humaines et dont la source est Dieu. Cette dignité ne dépend ni des capacités de l'homme, ni de sa richesse, ni de sa position, ni de ses choix. C'est un don divin. À la lumière de la foi, nous pouvons comprendre le fondement le plus profond de la dignité humaine, car c'est le Christ qui révèle à l'homme sa vérité et la grandeur de sa vocation. La dignité de l'homme englobe son unité physique et spirituelle, et elle se manifeste tout particulièrement dans la raison qui cherche la vérité, de la conscience qui donne tout son sens à la vie, et de la liberté qui rend l'homme responsable de ses décisions. Et malgré les conflits, le péché et les atteintes à la dignité qui entachent la vie des hommes, L'espérance demeure en Christ qui libère l'homme, le renouvelle de l'intérieur et le conduit à la plénitude de la vie et à la résurrection. C'est pourquoi nous devons promouvoir la dignité de chaque être humain et la défendre à la lumière de l'Évangile.
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3: Saluant les pèlerins de langue arabe, le Saint-Père a dit « Je salue les fidèles de langue arabe, en particulier les membres de la communauté Joie dans l'Esprit Saint venus du Liban. Dieu nous a créés à son image et nous a donné une dignité unique et indélébile. Engageons-nous donc à la promouvoir et à la défendre sans cesse à la lumière de l'Évangile. » Que le Seigneur vous bénisse tous et vous protège toujours de tout mal. Et les pèlerins de langue arabe.
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3: Maintenant, ce sont les pèlerins de langue polonaise.
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3: Maintenant, le résumé de la catéchèse. Le premier chapitre de la Constitution conciliaire Gaudium Spes est consacré à la dignité de la personne humaine. Celle-ci découle de l'existence même de la personne voulue et désirée par Dieu. L'homme est créé à l'image de Dieu, capable d'entrer en communion avec son Créateur, avec les autres hommes et avec la création. Cette dignité a été confiée à la responsabilité de chaque personne, de chaque homme, qui constitue une unité corporelle et spirituelle. Le Saint-Esprit, qui éclaire la raison, la conscience et la liberté de l'homme, nous assure notre dignité d'enfant de Dieu, nous libère de la peur et nous conduit vers la plénitude de la vie après la mort. Maintenant, le Saint-Père salue les pèlerins de langue polonaise.
0: Saluto cordialmente i polacchi.
3: Je salue cordialement les Polonais.
0: In questi giorni, durante la festa del raccolto,
3: en ces jours de fête des moissons, alors que nous rendons grâce pour les fruits de la terre, nous louons le Créateur avec le psalmiste. La terre a donné son fruit, que Dieu nous bénisse. Confions au Seigneur le travail des agriculteurs, grâce auquel nous ne manquons pas de pain quotidien. Que Marie, la plus belle des fleurs de la terre, veille sur vos familles, vos champs et à tous ma bénédiction. Le Saint-Père a toujours une parole particulière pour chaque groupe linguistique et là nous voyons que le Saint-Père rappelle que c'est la période où les Polonais célèbrent la fête des moissons et les invite à rendre grâce, à louer Dieu avec le psalmiste et à confier le travail des agriculteurs à Dieu. Que Marie, la plus belle des fleurs de la terre, veille sur vos familles et vos champs. À tous ma bénédiction.
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3: Aujourd'hui, tout particulièrement, il y a la langue croate.
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3: Je salue avec joie les pèlerins croates, en particulier les fidèles de l'ordinariat militaire de Croatie, accompagnés de l'évêque ordinaire militaire, son Excellence Monseigneur Jure Bogdan, ainsi que des prêtres. Chers amis, alors que vous célébrez le jubilé de la fondation de l'ordinariat militaire par ce pèlerinage sur les tombes des apôtres Pierre et Paul, vous rendez grâce au Seigneur pour tous les dons que vous avez reçus, telle une grande famille de croyants, par votre foi et vos œuvres, vous montrez au monde et à la société dans laquelle vous vivez le visage du Christ vivant qui va à la rencontre de tous ceux qui le cherchent d'un cœur sincère. Que l'intercession de la bienheureuse Vierge Marie vous accompagne toujours dans sur votre chemin. Je vous bénis tous de cœur. Loué soit Jésus et Marie. Ce n'est pas habituel, le Saint-Père a salué aujourd'hui les pèlerins de langue croate. C'est l'ordinariat militaire avec l'évêque ainsi que les prêtres qui accomplissent leur pèlerinage sur les tombes des apôtres Pierre et Paul.
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3: Le croate chante, nous les entendons en fond, la délégation militaire, et nous les apercevons et on les laisse chanter.

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1: maintenant,
0: tutte le intenzioni del suo universale ministero apostolico.
1: Le Saint-Père s'adresse aux pèlerins de langue.
0: A conclusione di questa udienza canteremo la preghiera del Padre nostro
1: italienne. Ils sont les plus nombreux.
0: Alla quale il Santo Padre impartirà la benedizione apostolica.
1: Il ne s'agira pas de faire le résumé, c'est une salutation en langue italienne.
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1: J'adresse un accueil chaleureux aux pèlerins de langue italienne.
2: In particolare saluto i cresimati della diocesi di Forlì.
1: Je salue tout particulièrement les confirmats du diocèse de Forlì-Bertinoro, accompagnés de leur évêque, Son Excellence Monseigneur Livio Corazza, ainsi que leurs prêtres et leurs catéchistes. J'accueille avec affection les fidèles de l'unité pastorale des paroisses du diocèse de Latina Terracina, Cesè Priverno, ainsi que les assistants ecclésiastiques de la Fondation Aide à l'Église en détresse. Chers frères et sœurs, nous avons été créés à l'image de Dieu. Engageons-nous à promouvoir et à défendre la dignité des enfants de Dieu à la lumière et à la force de l'Évangile. Ma pensée va enfin aux personnes âgées, aux jeunes, aux malades et aux jeunes mariés. Hier, nous avons célébré la fête liturgique de la Nativité de la Bienheureuse Vierge Marie. Que son exemple et son intercession maternelle inspirent et accompagnent votre vie. À tous, ma bénédiction. Et maintenant, nous chantons tous ensemble avec le Saint-Père, le Notre Père en latin.

Nous avons reçu la bénédiction du pape depuis la place Saint-Pierre. Bienvenue encore et merci de vous être connecté sur les ondes de Radio Vatican, soit en direct Facebook, sur YouTube ou sur nos radios partenaires. Et nous avons écouté et la catéchèse du pape aujourd'hui sur Gaudium Spes. Le pape est revenu sur la dignité humaine, sur la dignité humaine qui est don et responsabilité. La dignité humaine découle de notre identité d'enfant, créée à l'image et à la ressemblance de Dieu. Nous sommes dotés des dons de l'intelligence pour rechercher la vérité, de la conscience pour reconnaître notre vocation ultime et de la liberté pour choisir le bien. Ce n'est qu'à travers le Christ que nous comprenons notre condition d'homme. Et notre condition d'homme implique une relation et l'appel à nous offrir en don à Dieu et à nos frères et sœurs. Puissions-nous donc nous aider les uns les autres à préserver et à défendre la dignité que Dieu nous a donnée et cheminer ensemble vers notre patrie céleste. Et avant l'audience, le pape avait reçu les évêques du groupe des amis du mouvement des Focolari et il leur avait rappelé effectivement ces deux mots, la fraternité et la communion, qui se peuvent grandir à travers la prière et la contemplation de Dieu Trinité, source de notre unité. Sur ce, amis auditeurs, je vous redis la communion de prière et que Dieu vous bénisse. Et vous pouvez retrouver nos articles et approfondissements et podcasts sur notre site www.vaticannews.va. Merci de rester à l'écoute et en communion avec le pape. Laudetur Jesus Christus, loué soit Jésus-Christ.

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1: Non au repli sur soi, le pape invite à l'accueil, à la réciprocité et au service. Être une personne, c'est se percevoir comme un don à partager, affirmait Léon XIV ce matin lors de l'audience générale à Rome. On y revient juste après les titres. Séisme politique en Israël. Le premier ministre Benjamin Netanyahou dément, mais il aurait été informé d'une attaque imminente du Hamas avant le 7 octobre. C'est ce que révèle une enquête du quotidien Haaretz à 6 semaines de législative. Fait inédit aux États-Unis, à la demande du président Trump, une convention républicaine s'ouvre aujourd'hui en amont des midterms, elle qui ne s'organise d'habitude qu'avant les scrutins présidentiels. Explication. Et puis enfin, nous irons en Grèce. Il y a 5 ans, le plus grand camp de réfugiés du pays était presque entièrement ravagé par les flammes. Avec quelles conséquences? C'est ce que nous verrons.
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1: Bonjour à tous. Le pape de retour à Rome a retrouvé 22 000 fidèles et pèlerins ce mercredi pour l'audience générale Place Saint-Pierre. Léon XIV a poursuivi aujourd'hui son cycle de catéchèses consacré aux documents du Concile Vatican II. En s'appuyant sur la constitution pastorale Gaudium et Spes, le souverain pontife a médité aujourd'hui sur la dignité humaine, présentée à la fois comme un don de Dieu, une responsabilité pour chaque personne. Le compte-rendu de Moriba Gamara.
3: La dignité infinie de l'être humain trouve son fondement dans son identité de créature, faite à l'image de Dieu, capable de connaître et d'aimer son Créateur. C'est ce qu'a affirmé le pape poursuivant sa réflexion sur les textes du Concile Vatican II. Le pape s'est appuyé sur la Constitution Gaudium et Spes pour rappeler que la dignité de chaque personne est à la fois un don de Dieu et une responsabilité. Pour Léon XIV, cette dignité ne dépend ni des capacités, ni des recherches, ni du rôle occupé dans la société. Elle est, affirme-t-il, un don qui la précède et la dépasse, une expression de l'amour de Dieu. Créé à l'image de Dieu, l'être humain est appelé à vivre dans la relation et la communion avec Dieu, avec les autres et avec la création. Le pape a également insisté sur la responsabilité de chacun et sur la nécessité de la solidarité face aux falsifications et manipulations qui déforment encore la perception de la dignité humaine. Il a rappelé que la personne doit être respectée dans toutes ses dimensions puisque l'être humain est une unité de l'âme et du corps. Il est donc interdit à l'homme de dédaigner la vie corporelle.
4: Non è lecito disprezzare la vita corporale dell'uomo.
1: Un compte-rendu signé Moriba Camara, retrouvé bien sûr sur notre site internet vaticannews.va. Et ce matin, le pape a également rencontré les évêques proches du mouvement des Focolari, évoquant les préjugés, le racisme, l'intolérance religieuse et même la violence qui touche certaines sociétés. Léon XIV les a encouragés à faire de la communion la réponse aux fractures du monde. Il faut témoigner de l'unité alors que les liens familiaux, amicaux ou communautaires se fragilisent, a affirmé le pape, qui s'interroge sur ce paradoxe. La difficulté pour de nombreuses personnes à être elles-mêmes, à poursuivre leurs idées, alors que la liberté individuelle est aujourd'hui pourtant fortement mise en avant. À la une de l'actualité internationale, ce midi, plusieurs navires en feu dans la région du Golfe. Pour la première fois depuis la fin juillet, de nouvelles frappes aussi bien américaines qu'iraniennes ont ciblé des pétroliers. L'Iran seul annonce avoir visé une vingtaine de bateaux tentant d'emprunter le détroit d'Ormuz. Et immédiatement, aujourd'hui, le baril de Brent est reparti à la hausse, dépassant les 100 dollars. L'actualité du Golfe, c'est aussi la guerre qui reprend de plus belle au Yémen entre les Houthis pro-iraniens et la coalition gouvernementale soutenue par l'Arabie saoudite. Ces dernières heures ont été émaillées de bombardements massifs de Riyad, plus de 40 frappes saoudiennes sur plusieurs gouvernorats au centre et au sud-ouest du Yémen. En Israël, 38 partis politiques brigueront des sièges à la Knesset lors des prochaines législatives le 27 octobre. Les listes seront fermées hier soir à minuit. Une campagne sur fond de guerre engagée par Israël contre l'Iran, le Hezbollah et le Hamas à Gaza. D'ailleurs, un séisme politique a été provoqué hier par une enquête d'Haaretz. Le quotidien israélien affirme que Benjamin Netanyahou avait été informé de l'attaque du 7 octobre. Il aurait reçu des Émirats arabes unis une alerte concernant une opération imminente du Hamas. Une information que le Premier ministre dément catégoriquement. À Tel Aviv, Julia Ganantia.
5: Le débat sur les responsabilités du 7 octobre rebondit en Israël. Selon une enquête publiée par Haaretz, Benjamin Netanyahou aurait été averti une dizaine de jours avant l'attaque du Hamas qu'une opération importante et imminente se préparait sous la direction de Yahya Sinwar. Une information également relayée aujourd'hui par Ynet qui affirme avoir obtenu la confirmation d'un haut responsable du renseignement proche du dossier. Les Émirats auraient transmis à Israël une alerte provenant d'une source jugée très fiable. Le bureau de Netanyahou nie. Le Premier ministre affirme n'avoir reçu aucune telle alerte et annonce même des poursuites en diffamation contre Haaretz et les journalistes à l'origine de ces révélations. Pour Haaretz, cette affaire pose une nouvelle fois la question de ce que le Premier ministre savait avant le 7 octobre et surtout de ce qu'il a fait de ces informations. Elle intervient alors que Netanyahou n'a toujours pas assumé de responsabilité personnelle dans l'échec qui a précédé l'attaque. À Tel Aviv, Julia Ganancia pour Radio Vatican.
1: L'Égypte accueillera-t-elle bientôt son premier centre de données d'IA ? Le Caire envisage la construction, un projet à 1 milliard de dollars qui utiliserait des technologies de NVIDIA. Au chapitre technologie, Google compte investir, lui, 13 milliards d'euros dans des infrastructures numériques en Finlande, dont des centres de données destinés à faire fonctionner des modèles d'IA. Un pays choisi pour son climat frais et une électricité bon marché. Aux États-Unis, à la demande du président américain, le Parti républicain organise donc aujourd'hui et demain jeudi, une convention nationale des midterms à Dallas, au Texas, moins de 2 mois avant les élections de mi-mandat où se joue le contrôle du Congrès. C'est la première fois que le Parti républicain organise un tel événement. D'habitude, ces conventions se tiennent tous les 4 ans avant la présidentielle. Au programme, des discours de figures conservatrices américaines et membres de l'administration et Donald Trump lui-même qui prendra la parole dès ce soir. Édouard Maille.
6: 20 000 personnes attendues, des candidats, cadres et militants du Parti républicain. À l'annonce de la tenue de cette convention, Donald Trump avait parlé d'un événement historique. Mais derrière cet enthousiasme se cachent les inquiétudes des républicains en vue des élections de mi-mandat. Car Donald Trump est de moins en moins populaire, conséquence notamment de la guerre menée en Iran qui a provoqué une augmentation du prix de l'essence. Pour les républicains, l'objectif pendant ces 2 jours sera donc d'envoyer un message d'unité et mettre en avant les réussites à leurs yeux de la Maison-Blanche, un rassemblement qui devrait plus ressembler à un immense meeting de campagne, le tout centré autour de la figure de Donald Trump. Mais l'omniprésence du président est à double tranchant pour ses candidats républicains au Congrès. Il faut se montrer fidèle au président pour séduire sa base électorale, sans pour autant repousser les électeurs indépendants, plus sceptiques des politiques de Donald Trump. Et de nombreux candidats ont décidé de ne pas venir à la convention, invoquant souvent des obligations personnelles ou des événements de campagne chez eux. À Dallas, au Texas, Edouard Maille pour Radio Vatican.
1: Il s'agit officiellement de faire des affaires et de lutter contre le narcotrafic. Le chef de la diplomatie américaine a entamé en Colombie une courte tournée. Après la Colombie, Marco Rubio est attendu aujourd'hui en Équateur et au Pérou. C'était il y a 6 ans tout juste, le 9 septembre 2020, la Grèce se réveillait avec les images impressionnantes des flammes à Moria, l'incendie dévastateur du plus célèbre des camps de réfugiés d'Europe sur l'île de Lesbos, où le drame migratoire n'a pas cessé pour autant aujourd'hui. La correspondance d'Alexia Kefalas.
7: Moria devait accueillir moins de 3000 personnes. Il en abritait alors plus de 12 000. Un camp devenu le symbole d'une Europe débordée par sa propre politique migratoire. Ce soir-là, Moria disparaissait dans les flammes. Défilaient alors ces images de familles dormant sur les routes, des enfants marchant avec leurs sacs en plastique, des milliers de personnes bloquées, sans eau, sans toit, sans savoir où aller, qui faisaient le tour du monde. On aurait alors pu croire que cet incendie allait tourner une page, mais une autre s'est ouverte. Car aujourd'hui, à Lesbos, Samos ou Leros, il n'y a plus de Moria, mais des centres beaucoup plus modernes, beaucoup plus contrôlés, armés de grillages, caméras, portiques et contrôles d'accès. Et surtout, les arrivées continuent, moins nombreuses qu'en 2015 évidemment, mais elles n'ont jamais cessé. En 2025, près de 48 300 personnes sont arrivées en Grèce, principalement par la mer. La route migratoire s'étant en partie déplacée vers la Crète. Mais l'accueil reste difficile pour ces milliers de personnes qui étaient pourtant en quête d'un meilleur avenir en Europe. À Athènes, Alexia Kefalas pour Radio Vatican.
1: En Serbie, dissolution du Parlement annoncée ce matin par le président Vučić en vue d'élections anticipées annoncées pour le 25 octobre. Une demande de longue date du mouvement de manifestation anti-gouvernementale depuis en fait le scandale de l'effondrement meurtrier de la gare de Novi Sad. C'était en 2024. En Ukraine, 2 morts dans une frappe russe à la frontière moldave ce matin et la Russie qui dit avoir abattu dans la nuit 596 drones ukrainiens. Il y aurait 4 morts. Et puis enfin, à grosso modo 15 jours de la visite du pape en France, un homme muni d'un couteau a été interpellé hier dans une église dans l'est de la France, à Forbach en Moselle, non loin de Metz où se rendra Léon XIV. Après avoir crié à la Wakbar et semblé chercher le prêtre, il n'a toutefois pas exhibé son arme. C'est ce qu'a annoncé la justice française ce matin. Voilà, c'est la fin de ce journal. Merci de l'avoir suivi, merci de votre fidélité aux ondes de Radio Vatican. L'actualité revient ce soir à 18h. Une excellente journée à tous.

Lettre de Saint Paul l'apôtre aux Éphésiens. Gloire à celui qui a le pouvoir de réaliser en nous, par sa puissance, infiniment plus que nous ne pouvons demander ou même imaginer. Gloire à lui dans l'Église et dans le Christ Jésus pour toutes les générations, dans les siècles des siècles. Amen.

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2: Tu envoies des disciples préparer la route devant toi. Donne-leur d'annoncer l'Évangile avec assurance.
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1: Pas d'issue diplomatique dans le golfe Persique et le conflit qui se rallume avec des tirs ayant visé ces dernières heures des pétroliers. Et Iran et les États-Unis se rejettent la responsabilité de ces attaques qui repoussent les prix du gaz et du pétrole à la hausse. Reprise également de la guerre au Yémen entre les rebelles Houthis et l'Arabie Saoudite, fer de lance de la coalition internationale, le contrôle du détroit de Bab el-Mandeb est en jeu. Au Darfour, un groupe rebelle neutre dans la guerre civile qui déchire le Soudan décrète l'état de famine. Les déplacés internes qu'ils recueillent sont de plus en plus nombreux à mourir de faim, faute de ravitaillement bloqué par les autorités pro-armées. Les Serbes éliront leurs députés le 25 octobre. Le président Vučić dissout le Parlement sous la pression de la rue. Il espère tout de même garder la main malgré une forte opposition qui avance en ordre dispersé.
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1: Bonsoir. Reprise donc des tirs dans le golfe Persique contre des pétroliers. Cette nouvelle série d'attaques intervient alors que la guerre, qui dure depuis plus de 6 mois, s'enlise. L'Iran maintient son emprise sur le détroit stratégique d'Ormuz, tandis que Washington poursuit le blocus des ports iraniens en représailles, chacun rejetant sur l'autre la responsabilité de cette escalade. Cécile Mérieux.
3: L'armée iranienne a affirmé avoir attaqué 2 navires états-uniens, 8 pétroliers et encore 10 autres navires, soit une 20aine de bateaux qui tentaient d'emprunter le détroit d'Ormuz, le passage stratégique jalousement gardé par Téhéran. Des attaques ont été signalées au large des ports irakiens et émiratis. Les gardiens de la Révolution disent agir en réponse aux frappes américaines ayant visé hier 5 tankers iraniens dans le Golfe. Des attaques qualifiées de menaces pour la paix et la sécurité régionale et internationale. Téhéran menace de s'en prendre à nouveau aux bases américaines dans la région si ses pétroliers continuaient à être attaqués. Mesure de légitime défense, selon l'état-major, après avoir ciblé cette nuit des installations militaires américaines en Jordanie. Selon les gardiens de la Révolution, la guerre avec les États-Unis pourrait prendre fin si Washington cessait de menacer l'Iran et acceptait les demandes de Téhéran, notamment concernant son programme nucléaire. Mais en attendant, l'Iran affirme que la zone interdite près d'Ormuz s'étendra jusque dans le golfe d'Oman et au-delà.
1: Cécile Mérieux. Et depuis la Syrie, où il rend visite à des soldats israéliens qui y sont déployés, Benjamin Netanyahou affirme que le régime iranien est sur le point de s'effondrer. Il reste encore du travail à accomplir, mais nous sommes très proches de la fin, a-t-il déclaré. En attendant, le Premier ministre israélien doit affronter la tempête déclenchée par la publication d'une enquête par le quotidien Haaretz, qui révèle qu'il avait été averti de l'attaque du Hamas 10 jours avant, le 7 octobre 2023. Benjamin Netanyahou aurait reçu des informations de la part des Émirats arabes unis qui estimaient qu'une opération importante et imminente se préparait sous la direction du membre du Hamas Yahya Sinwar. Le chef du gouvernement israélien nie et il a même décidé de porter plainte pour diffamation contre le journal. La guerre reprend de plus belle au Yémen entre les Houthis pro-iraniens et la coalition gouvernementale soutenue par l'Arabie Saoudite. Ces dernières heures ont été maillées de bombardements massifs de la part de Riyad. Plus de 40 frappes saoudiennes sur plusieurs gouvernorats au centre et au sud-ouest du pays. C'est ce qu'annoncent ce mercredi les rebelles. Depuis une semaine et l'offensive Houthi en direction du détroit de Bab el-Mandeb, les combats auraient fait plus de 500 morts. Laurent Bonnefoy, chercheur au CNRS, spécialiste du Yémen, revient sur les raisons de cette escalade depuis la rupture de la trêve entre les deux camps au mois de juillet dernier.
4: Ils ont souhaité relégitimer leur propre position aux yeux des Yéménites en entrant dans la guerre régionale qui fait suite à l'attaque de février des États-Unis et d'Israël en Iran, en ciblant directement l'Arabie Saoudite. C'est-à-dire qu'ils ont légitimé leur propre opération en disant que celle-ci se faisait au bénéfice des Yéménites, qui sont affectés par le blocus imposé par l'Arabie Saoudite depuis 2015. Et donc, il y a eu cette espèce de bascule pour imposer leur propre entrée en guerre. En réalité, depuis 2022, il y a une trêve de facto parce que les Saoudiens cherchent à s'extraire de ce bourbier. Hein. Et les Houthistes ont cherché depuis lors à faire monter d'une certaine manière les enchères. Alors là, il y a eu des bombardements intensifs hein, que le Yémen n'avait pas connus depuis bien longtemps, parce qu'en réalité, depuis avant 2022, les Saoudiens cherchent une voie de sortie. Mais là, ça pourrait constituer une forme de rupture avec les Saoudiens qui décideraient que le jeu a assez duré.
1: Des propos recueillis par Olivier Bonnel. Au Soudan, l'administration du Jebel Mara a décrété hier l'état de famine. Cette alerte intervient alors que 19,5 millions de personnes sur les 51 millions d'habitants du pays souffrent d'insécurité alimentaire, selon le Programme alimentaire mondial. Les précisions d'Augustine Passy.
5: Les territoires contrôlés par le mouvement de libération du Soudan sont entrés dans une phase de famine catastrophique, alerte un communiqué publié hier par ce groupe armé rebelle. Le mouvement de libération du Soudan, dirigé par Abdelwahid al-Nour, a choisi de rester neutre dans la guerre qui oppose les troupes régulières des forces armées soudanaises aux paramilitaires des forces de soutien rapide depuis 3 ans et 5 mois. Cette formation règne sur les reliefs du Jabal Mara au Darfour. Au nord-est de ces montagnes, la ville de Tawila accueille plus de 600 000 déplacés qui survivent dans des conditions désastreuses. Parmi eux, beaucoup ont échappé au massacre intervenu l'an dernier à El Fasher, le chef-lieu du Darfour du Nord. Selon le mouvement de libération du Soudan, le manque de vivres et de matériel médical a entraîné une forte hausse du taux de mortalité avec 10 à 20 décès enregistrés quotidiennement dans les camps. Le communiqué accuse le gouvernement pro-armé de bloquer les convois d'aide humanitaire. Augustine Passy pour Radio Vatican.
1: La victoire de l'extrême droite en Saxe-Anhalt dimanche ne cesse de provoquer des réactions en Allemagne. Le chancelier fédéral, principal perdant du scrutin régional, a accusé l'AfD de promouvoir un nettoyage ethnique selon ses propos. Le mot « remigration », a-t-il dit, n'est que le synonyme de nettoyage ethnique en fonction de l'origine et de la couleur de peau. Il a également expliqué que cette politique aurait des conséquences négatives sur l'économie allemande, privant plusieurs secteurs de main-d'œuvre. Cette victoire électorale de l'AfD provoque également des interférences entre Berlin et Washington. La chancellerie repoussant l'entretien téléphonique qui devait avoir lieu aujourd'hui entre Friedrich Merz et Donald Trump. Le président américain a en effet félicité l'AfD, écrivant notamment sur son réseau Truth Social. Ils en ont enfin assez des règles et réglementations absolument horribles en matière d'immigration qui ont tellement nui à l'Allemagne. Fin de citation. Finalement, les Serbes retourneront aux urnes le 25 octobre pour élire leurs députés. Le président Aleksandar Vučić a accédé à la demande formulée lundi par son Premier ministre de dissoudre le Parlement. Ces élections anticipées sont le résultat d'une énorme pression populaire qui s'était manifestée depuis presque 2 ans contre la corruption. Les précisions à Belgrade de Laurent Rouy.
6: Le président serbe Aleksandar Vučić aura bien tenté de repousser au maximum les législatives anticipées que lui réclamait bruyamment la rue depuis fin 2024 et depuis l'effondrement de l'auvent de la gare de Novi Sad. L'accident et ses 16 morts avaient mis à nu le système de corruption généralisé mis en place par le parti au pouvoir. L'annonce repoussée depuis février a été accueillie avec enthousiasme par les étudiants en grève qui participeront à l'élection. Ils avaient formé une liste de candidats tenus secrètes pour éviter les pressions du pouvoir, sur le point d'être dévoilés. Par ailleurs, 3 partis d'opposition pro-européens ont annoncé qu'ils soutiendraient sans condition la liste étudiante. Seule fausse note pour le moment, un 4e parti d'opposition pro-européen lui aussi annonce participer au scrutin, ce qui pourrait diluer les voix contre le système mis en place par Vučić. Une campagne électorale tendue et des fraudes le jour du scrutin sont à prévoir, tant ces éléments sont devenus un marqueur des élections en Serbie. Laurent Rouy, Belgrade, Radio Vatican.
1: L'audience générale ce matin, place Saint-Pierre, Léon XIV a poursuivi sa catéchèse consacrée à la constitution pastorale Gaudium et Spes, méditant sur la dignité humaine présentée à la fois comme un don de Dieu et une responsabilité pour chaque personne. Pour le pape, le chemin qui a permis de mettre en lumière les traits et les droits fondamentaux de la dignité de la personne représente certainement l'une des pages les plus significatives de l'histoire humaine. Pourtant, ce chemin demeure inachevé, confronté encore à de nombreuses contradictions qui empêchent la pleine réalisation de cette dignité. La personne implique toujours une relation, une communion, une participation vis-à-vis de Dieu et des autres, a-t-il expliqué. Être une personne signifie ainsi accueillir les autres et se donner donner. Être une personne, c'est se percevoir comme un don à partager en grandissant et en mûrissant dans l'accueil, la réciprocité et le service, a souligné le pape. Pour plus de précisions, bien évidemment, sur cette audience générale, rendez-vous sur notre site internet. L'actualité en langue française, quant à elle, revient demain matin, 8h30, heure de Rome. Excellente soirée.

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1: Amis et fidèles auditeurs, bienvenue et merci d'être à l'écoute de notre programme. Lors de l'audience générale mercredi, le pape Léon XIV a poursuivi sa catéchèse consacrée aux documents du Concile Vatican II et a médité sur la dignité humaine présentée dans Gaudium Espes, à la fois comme un don de Dieu et une responsabilité pour chaque personne. Nous y reviendrons avec force détail dans un instant. Peu avant l'audience générale, le Saint-Père a reçu dans la salle Clémentine au Vatican un groupe d'évêques amis du mouvement des Focolari qui l'a encouragé à faire de la communion une réponse chrétienne aux fractures de la société. Nous en reparlons également dans cette nouvelle édition de notre programme. Juste après les grandes lignes de l'actualité sociale et politique sur le continent, nous reparlerons des premières journées ouest-africaines de la jeunesse qui se déroulent actuellement à Accra, la capitale ghanéenne. Le pape Léon XIV s'est d'ailleurs adressé aux jeunes dans un message vidéo. Comment et dans quelles dispositions ce message a-t-il été accueilli par les jeunes? Le chargé de communication des conférences épiscopales réunies de l'Afrique de l'Ouest, Rekoa Seriao, nous en parlera en fin d'édition. À tous et à chacun, bonne condition d'écoute.
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1: Lors de l'audience générale du mercredi 9 septembre, le pape Léon XIV a poursuivi sa série de catéchèses consacrées aux documents du Concile Vatican II. En s'appuyant sur la constitution pastorale Gaudium Espes, il a médité sur la dignité humaine présentée à la fois comme un don de Dieu et une responsabilité pour chaque personne. Les précisions de Henri Moriba Camara.
2: La dignité infinie de l'être humain trouve son fondement dans son identité de créature, faite à l'image de Dieu, capable de connaître et d'aimer son Créateur. C'est ce qu'a affirmé le pape poursuivant sa réflexion sur les textes du Concile Vatican II. Le pape s'est appuyé sur la Constitution Gaudium et Spes pour rappeler que la dignité de chaque personne est à la fois un don de Dieu et une responsabilité. Pour Léon XIV, cette dignité ne dépend ni des capacités, ni des recherches, ni du rôle occupé dans la société. Elle est, affirme-t-il, un don qui la précède et la dépasse, une expression de l'amour de Dieu. Créé à l'image de Dieu, l'être humain est appelé à vivre dans la relation et la communion avec Dieu, avec les autres et avec la création. Le pape a également insisté sur la responsabilité de chacun et sur la nécessité de la solidarité face aux falsifications et manipulations qui déforment encore la perception de la dignité humaine. Il a rappelé que la personne doit être respectée dans toutes ses dimensions puisque l'être humain est une unité de l'âme et du corps. Il est donc interdit à l'homme de dédaigner la vie corporelle.
3: Non è lecito disprezzare la vita corporale dell'uomo.
1: Merci Camara, et toujours mercredi matin, je vous le disais en titre, le Saint-Père a reçu dans la salle Clémentine au Vatican un groupe d'évêques amis du mouvement des Focolari réunis pour une rencontre spirituelle autour du thème « Témoigner de l'unité face à un monde marqué par les divisions et la polarisation ». Léon XIV les a encouragés à faire de la communion une réponse chrétienne aux fractures de la société. Un point sur cette audience avec Françoise Niamien.
4: Réunis à Rome autour du thème « Témoigner de l'unité », Léon XIV a invité les prélats à faire de la communion une réponse aux divisions qui traversent le monde et à œuvrer pour témoigner de l'unité entre les peuples. Le pape a notamment évoqué les préjugés, le racisme, l'intolérance religieuse et la violence, mais aussi l'individualisme qui fragilise les liens familiaux, amicaux et communautaires. Et face à cette fragmentation, le Saint-Père rappelle que l'être humain est créé à l'image du Dieu Trine, qui est lui-même communion de personnes, Père, Fils et Saint-Esprit. Pour Léon XIV, l'Église est ainsi un mystère de communion, signe et levain d'unité pour notre monde. Sa réponse aux divisions ne consiste pas d'abord à multiplier les projets, mais à revenir à la source de l'unité, la Sainte Trinité. Léon XIV a enfin invité les évêques à nourrir leur vie intérieure par la prière, l'Eucharistie et la contemplation. Ainsi, vous serez les uns pour les autres et pour ceux que vous servez, témoins de cette unité qui bâtit une paix durable, a-t-il conclu.
1: Merci Françoise. Du 14 au 18 septembre prochain, le clergé sénégalais tiendra dans le diocèse de Tambacounda son assemblée générale qui portera sur le thème « Collaboration élargie et économie solidaire, agir ensemble au-delà des murs de l'Église », un thème en vue de former le prêtre sénégalais aux principes et aux pratiques de l'économie solidaire et lancer des structures durables d'autonomie financière ecclésiale. Le père Roger Gomis est le secrétaire général de l'Union du clergé sénégalais. Il commence par nous situer le contexte de la future assemblée générale.
5: Alors, cette assemblée s'inscrit dans la continuité directe des résolutions adoptées lors de notre dernière assemblée générale, la 47e, qui s'est tenue à Saint-Louis en septembre 2025. Alors, à cette occasion, on avait pris beaucoup de résolutions, dont la plupart portaient sur la synodalité, une église synodale, et comment nous-mêmes prêtres, nous sommes invités à adopter ce style dans nos pratiques pastorales. Donc, c'est dans cette ligne que nous avons choisi d'amener les prêtres à comprendre aussi la question de la synodalité qui va au-delà du gouvernement de l'Église, de la vie de l'Église, mais aussi dans nos relations avec les autres structures, les autres organisations, les autorités publiques, et tout ça dans le sens de vraiment bâtir une Église autonome qui se met aussi au service de la justice et de la paix et qui participe aussi à la vie du pays.
4: Père, le thème de cette assemblée générale, le thème sera « Collaboration élargie et économie solidaire, agir ensemble au-delà des murs de l'Église ». Que devons-nous comprendre à travers ce thème?
5: Alors, le thème retenu, c'est « Collaboration élargie, économie solidaire, agir ensemble au-delà des murs de l'Église ». Alors, si au niveau ecclésial, nous avons choisi désormais de marcher ensemble, il s'agit aussi de ne pas nous refermer sur nous-mêmes, mais de marcher aussi avec les autres ensemble, dans le sens de contribuer aussi au développement du pays et de savoir aussi comment nous y engager, sans perdre notre identité. On veut vraiment former les prêtres qui vont prendre part à cette session, à l'économie solidaire, les pratiques, les usages, les modalités, pour que vraiment, sans pour autant devenir des chefs d'entreprise, mais que nous puissions être au sein de nos communautés des vecteurs de développement, des agents qui poussent un peu les gens à la participation pour mettre en œuvre vraiment ce principe de subsidiarité qui est si cher à l'Église.
4: Le prêtre sénégalais, agent de développement social.
5: Il ne s'agit pas seulement de travailler à l'autonomie, au développement de nos communautés chrétiennes, de nos communautés ecclésiales de base, mais aussi, marchant avec les autres, de contribuer à leur mieux-être, à des questions de justice, de solidarité, vraiment, parce que nous partageons tous le même contexte de vie et il est important que nous apprenions à marcher avec les gens qui sont aussi bien dans l'Église qu'à l'extérieur.
1: Père Roger Gomis, secrétaire général de l'Union du clergé sénégalais, interrogé par Françoise Niamien. La suite de cette interview, évidemment, dans nos prochaines éditions.
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1: Un policier a été tué et 5 enseignants kidnappés mardi par des hommes armés dans un centre de formation pour enseignants de l'Ouest anglophone du Cameroun, ont indiqué les autorités locales mercredi. Les forces de sécurité et de défense ont été déployées et recherchent activement les auteurs et dans le but de les traduire en justice et d'assurer la libération des captifs. Rappelons que les 2 régions anglophones de l'ouest du Cameroun, pays d'Afrique centrale majoritairement francophone, sont en proie à un conflit meurtrier entre forces gouvernementales et groupes indépendantistes depuis près d'une décennie. Toujours au Cameroun, coup de tonnerre sur la scène politique, Maurice Kanto et son premier vice-président Mamadou Mota démissionnent de la tête du parti Mouvement pour la Renaissance du Cameroun, l'un des principaux partis de l'opposition. Une démission annoncée mardi. Plus de détails avec notre correspondant à Yaoundé, Eba et Songwe.
7: Pour justifier ce retrait, les deux leaders historiques invoquent l'intérêt supérieur du parti, des militants et du peuple du changement. Pas de rupture totale, cependant, ils affirment rester engagés au sein du MRC comme simples militants. Pour piloter le parti dans cette zone de turbulence, Tiriane Balbine-Nadège Noah prend immédiatement les commandes. Jusqu'ici deuxième vice-présidente, elle n'en est pas à son coup d'essai. En 2019, elle avait déjà assuré l'intérim lorsque Maurice Kamto et les principaux cadres du MRC étaient en détention. L'avenir du parti va désormais se jouer très vite car le directoire du MRC annonce la convocation d'une convention nationale extraordinaire le samedi 10 octobre prochain au siège national du parti à Yaoundé. Objectif, désigner une nouvelle équipe dirigeante, ce qui ouvre officiellement la course à la succession de Maurice Kamto. C'est une page historique qui se tourne pour l'opposition camerounaise. Eba Isongue, à Yaoundé, pour Radio Vatican.
1: Il faut de toute urgence instaurer un cessez-le-feu au Soudan, un pays ravagé par la guerre depuis plus de 3 ans. Le Haut Commissariat de l'ONU aux droits de l'homme, Volker Türk, s'inquiète d'un nouveau rapport de l'ONU qui conclut à l'utilisation croissante des drones à longue portée contre les civils. Dans ce contexte, la visite d'un groupe de médiateurs à Khartoum suscite peu d'espoir. Les précisions d'Augustine Passili.
8: Le quintet, composé de l'ONU, de l'Union africaine, de l'IGA, de la Ligue arabe et de l'Union européenne, démarre ce mardi des consultations de 3 jours à Khartoum, la capitale soudanaise contrôlée par les troupes régulières. Dans un communiqué publié la veille, le groupe qui se concentre sur le dialogue entre les civils affirme rester en étroite coordination avec le Quad, qui rassemble, lui, les États-Unis, l'Arabie saoudite, l'Égypte et les Émirats arabes unis pour tenter d'organiser des pourparlers entre les deux belligérants. Mais voilà, ni les forces armées soudanaises du général Abdel Fattah al-Burhan, ni les forces de soutien à pied du général Mohamed Hamdan Dagalo, surnommé Hemeti, ne semblent prêtes à faire taire les armes. Elles refusent en outre de respecter la déclaration signée à Jeddah dès le début du conflit. Le quintet est quant à lui régulièrement accusé d'avoir perdu sa neutralité pour pencher du côté du gouvernement pro-armé. Ces autorités, basées entre Khartoum et Port-Soudan, entendent d'ailleurs lancer leur propre dialogue interne, auquel ni l'alliance Somoud de l'ancien Premier ministre Abdallah Hamdok, ni Tassis, le bras politique des FSR, ne devraient participer. Augustine Passy pour Radio Vatican.
1: Restons au Soudan où au moins 13 personnes ont été tuées mardi dans une attaque devant un tribunal d'une ville contrôlée par l'armée au Kordofan Nord dans le centre du pays, selon une source médicale qui l'a imputée aux paramilitaires des forces de soutien rapide FSR.
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1: Initié par les conférences épiscopales de l'Afrique de l'Ouest, CEREAO, les journées ouest-africaines de la jeunesse se sont bel et bien ouvertes lundi dernier à Accra, au Ghana, et se clôtureront le samedi 12 septembre prochain. Pendant 5 jours, des milliers de jeunes catholiques se retrouvent autour du thème « Prenez courage, les jeunes catholiques, acteurs et agents de paix et d'espérance en Afrique de l'Ouest ». Qui sont ces jeunes? D'où viennent-ils? Comment vivent-ils ce moment? Et surtout, quelle réception ont-ils fait du message que le pape Léon XIV leur a adressé? Élément de réponse avec le père Paul Da, chargé de communication des conférences épiscopales réunies de l'Afrique de l'Ouest, RICOA, CEREAO. Il commence par présenter les pays de provenance de ces jeunes.
9: Les jeunes viennent de 16 pays qui constituent les CEREAO RICOA et avec des contingents plus ou moins importants selon les pays. De la Côte d'Ivoire, il y a eu plus de 400, du Burkina, plus de 150. Bon, les autres sont un peu moins nombreux. Mais par exemple, du Ghana, tous les diocèses du Ghana ont afflué, si bien que le problème, c'est la logistique pour l'hébergement. En dehors de la logistique de l'hébergement qui pose problème, tout le reste, ça va. Et les jeunes ont pris contre les mauvaises fortunes, ils font bon cœur, si bien que ça n'entame à rien le déroulement et la joie de la fraternité. Ensuite, il y a une alternance heureuse entre ces moments de vivacité et les moments de prière, comme l'adoration au Saint-Sacrement suivi des prestations artistiques des différents pays participants.
2: Mardi, le pape a envoyé un message vidéo dans lequel il exhortait les jeunes à devenir des artisans de paix et d'unité. Comment ce message a-t-il été accueilli par les jeunes?
9: Le message du pape a été très bien accueilli par les jeunes. Et la preuve, on a senti le moment de silence, la qualité d'écoute au moment où le Saint-Père leur adressait ce message. Et par la suite, l'écoute de ce message est revenu sur les lèvres des jeunes. Je crois que le message du Saint-Père a été accueilli avec beaucoup de profondeur, beaucoup de sérieux par les jeunes qui en font un écho dans toutes leurs interventions et leurs rencontres depuis après cette cérémonie d'ouverture.
2: La journée du mardi était placée sous le thème « Enraciné dans la foi, audacieux dans le témoignage ». Comment cela s'est-il traduit dans le vécu?
9: La réalité de ce thème s'est traduite par les exercices qui ont suivi. Par exemple, l'adoration dont je viens de parler, mais surtout les confessions. On a eu beaucoup de jeunes qui ont célébré le sacrement de la réconciliation pendant longtemps. Et imaginez que même pendant les moments de prestations culturelles et artistiques qui généralement attirent les jeunes, beaucoup sont restés pour vivre le sacrement de la réconciliation. Et ce n'était pas des confessions, j'allais dire, superficielles. Donc, ça montre un peu leur désir d'enracinement dans la foi. Bon, maintenant, le reste, c'est Dieu qui apprécie comment ils s'y sont enracinés. Mais quand on voit leur désir et leur disposition, on sent cette préoccupation et cette volonté de repartir du Christ, comme disait le Saint-Papa et Jean-Paul II.
2: Le thème de ces journées est « Prenez courage, les jeunes catholiques, acteurs et agents de paix et d'espérance en Afrique de l'Ouest. Comment faire vivre ces thèmes par les jeunes au retour dans leur pays ?»
9: Le thème va être monnayé encore à travers les différentes catéchèses que les évêques vont donner à partir d'aujourd'hui. Ensuite, on fera travailler les jeunes en atelier pour qu'eux-mêmes voient sur les points sur lesquels ils doivent vraiment prendre courage et surtout planifier de sorte que de retour chez eux, ces thèmes puissent être traduits en actes concrets selon les réalités de chacun de ces pays d'où sont venus ces jeunes. Mais donc, déjà, on peut le sentir dans les messages et toutes les interventions qui ont eu lieu et qui auront lieu. Ce thème revient comme un leitmotiv pour engager les jeunes à ne pas se laisser embarquer dans la facilité et, comme disait le Saint-Père, à ne pas se laisser endormir par les réseaux sociaux et le téléphone qui tue leur esprit et empêche toute créativité. Je pense que les jeunes ont pris conscience de ces dimensions, de repartir du nouveau, et tout sera mis en œuvre avec les différentes catéchèses et les planifications qui vont suivre pour que ce thème « Prenez courage » se traduise en termes d'artisans de paix, en termes d'artisans de justice, d'espérance, dès le retour dans les différents lieux de provenance.
2: Et pour les jeunes Africains qui n'ont pas pu venir à Accra, quels messages peuvent-ils lire à travers les activités de ces journées?
9: Le message, c'est le même pour ceux qui participent actuellement à ces journées, que les jeunes prennent courage. Que les jeunes, comme l'a rappelé le Saint-Père, sachent qu'ils ne sont pas une génération sacrifiée. Et qu'ils sachent qu'ils ont leur avenir entre les mains. Et s'ils bâtissent sur le Christ, qui est chemin, vérité et vie, sûr qu'ils arriveront à prendre leur vie en main et ils pourront œuvrer pour un monde meilleur, non seulement pour eux, mais aussi pour et chacun de ceux avec qui ils vivent. Je crois que le message est le même. Prenez courage et engagez-vous dans le Christ. C'est lui le chemin, la vérité et la vie.
1: Le père Paul Da, chargé de communication de la RECOA Seriao, il répondait aux questions de Henri Camara Moriba.
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1: C'est par ici que nous mettons un point final à notre programme aujourd'hui. Merci de l'avoir suivi. Au revoir et à la prochaine.

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1: Amis et fidèles auditeurs, bienvenue et merci d'être à l'écoute de notre programme. Lors de l'audience générale mercredi, le pape Léon XIV a poursuivi sa catéchèse consacrée aux documents du Concile Vatican II et a médité sur la dignité humaine présentée dans Gaudium Espes à la fois comme un don de Dieu et une responsabilité pour chaque personne. Nous y reviendrons avec force détail dans un instant. Peu avant l'audience générale, le Saint-Père a reçu dans la salle Clémentine au Vatican un groupe d'évêques amis du mouvement des Focolari qui l'a encouragé à faire de la communion une réponse chrétienne aux fractures de la société. Nous en reparlons également dans cette nouvelle édition de notre programme. Juste après les grandes lignes de l'actualité sociale et politique sur le continent, nous reparlerons des premières journées ouest-africaines de la jeunesse qui se déroulent actuellement à Accra, la capitale ghanéenne. Le pape Léon XIV s'est d'ailleurs adressé aux jeunes dans un message vidéo. Comment et dans quelles dispositions ce message a-t-il été accueilli par les jeunes? Le chargé de communication des conférences épiscopales réunies de l'Afrique de l'Ouest, Rekoa Seriao, nous en parlera en fin d'édition. À tous et à chacun, bonne condition d'écoute.
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1: Lors de l'audience générale du mercredi 9 septembre, le pape Léon XIV a poursuivi sa série de catéchèses consacrées aux documents du Concile Vatican II. En s'appuyant sur la constitution pastorale Gaudium Spes, il a médité sur la dignité humaine présentée à la fois comme un don de Dieu et une responsabilité pour chaque personne. Les précisions de Henri Moriba Camara.
2: La dignité infinie de l'être humain trouve son fondement dans son identité de créature, faite à l'image de Dieu, capable de connaître et d'aimer son Créateur. C'est ce qu'a affirmé le pape poursuivant sa réflexion sur les textes du Concile Vatican II. Le pape s'est appuyé sur la Constitution Gaudium et Spes pour rappeler que la dignité de chaque personne est à la fois un don de Dieu et une responsabilité. Pour Léon XIV, cette dignité ne dépend ni des capacités, ni des recherches, ni du rôle occupé dans la société. Elle est, affirme-t-il, un don qui la précède et la dépasse, une expression de l'amour de Dieu. Créé à l'image de Dieu, l'être humain est appelé à vivre dans la relation et la communion avec Dieu, avec les autres et avec la création. Le pape a également insisté sur la responsabilité de chacun et sur la nécessité de la solidarité face aux falsifications et manipulations qui déforment encore la perception de la dignité humaine. Il a rappelé que la personne doit être respectée dans toutes ses dimensions puisque l'être humain est une unité de l'âme et du corps. Il est donc interdit à l'homme de dédaigner la vie corporelle.
3: Non è lecito disprezzare la vita corporale dell'uomo.
1: Merci Camara. Et toujours mercredi matin, je vous le disais en titre, le Saint-Père a reçu dans la salle Clémentine au Vatican un groupe d'évêques amis du mouvement des Focolari réunis pour une rencontre spirituelle autour du thème « Témoigner de l'unité ». Face à un monde marqué par les divisions et la polarisation, Léon XIV les a encouragés à faire de la communion une réponse chrétienne aux fractures de la société. Un point sur cette audience avec Françoise Niamien.
4: Réunis à Rome autour du thème « Témoigner de l'unité », Léon XIV a invité les prélats à faire de la communion une réponse aux divisions qui traversent le monde et à œuvrer pour témoigner de l'unité entre les peuples. Le pape a notamment évoqué les préjugés, le racisme, l'intolérance religieuse et la violence, mais aussi l'individualisme qui fragilise les liens familiaux, amicaux et communautaires. Et face à cette fragmentation, le Saint-Père rappelle que l'être humain est créé à l'image du Dieu Trine, qui est lui-même communion de personnes, Père, Fils et Saint-Esprit. Pour Léon XIV, l'Église est ainsi un mystère de communion, signe et levain d'unité pour notre monde. Sa réponse aux divisions ne consiste pas d'abord à multiplier les projets, mais à revenir à la source de l'unité, la Sainte Trinité. Léon XIV a enfin invité les évêques à nourrir leur vie intérieure par la prière, l'Eucharistie et la contemplation. Ainsi, vous serez les uns pour les autres et pour ceux que vous servez, témoins de cette unité qui bâtit une paix durable, a-t-il conclu.
1: Merci Françoise. Du 14 au 18 septembre prochain, le clergé sénégalais tiendra dans le diocèse de Tambacounda son assemblée générale qui portera sur le thème « Collaboration élargie et économie solidaire, agir ensemble au-delà des murs de l'Église », un thème en vue de former le prêtre sénégalais aux principes et aux pratiques de l'économie solidaire et lancer des structures durables d'autonomie financière ecclésiale. Le père Roger Gomis est le secrétaire général de l'Union du clergé sénégalais. Il commence par nous situer le contexte de la future assemblée générale.
5: Alors, cette assemblée s'inscrit dans la continuité directe des résolutions adoptées lors de notre dernière assemblée générale, la 47e, qui s'est tenue à Saint-Louis en septembre 2025. Alors, à cette occasion, on avait pris beaucoup de résolutions, dont la plupart portaient sur la synodalité, une église synodale, et comment nous-mêmes prêtres, nous sommes invités à adopter ce style dans nos pratiques pastorales. Donc, c'est dans cette ligne que nous avons choisi d'amener les prêtres à comprendre aussi la question de la synodalité qui va au-delà du gouvernement de l'Église, de la vie de l'Église, mais aussi dans nos relations avec les autres structures, les autres organisations, les autorités publiques, et tout ça dans le sens de vraiment bâtir une Église autonome, qui se met aussi au service de la justice et de la paix, et qui participe aussi à la vie du pays.
4: Père, le thème de cette assemblée générale, le thème sera « Collaboration élargie et économie solidaire, agir ensemble au-delà des murs de l'Église ». Que devons-nous comprendre à travers ce thème ?
5: Alors, le thème retenu, c'est « Collaboration élargie, économie solidaire, agir ensemble au-delà des murs de l'Église ». Alors, si au niveau ecclésial, nous avons choisi désormais de marcher ensemble, il s'agit aussi de ne pas nous refermer sur nous-mêmes, mais de marcher aussi avec les autres ensemble, dans le sens de contribuer aussi au développement du pays et de savoir aussi comment nous y engager, sans perdre notre identité. On veut vraiment former les prêtres qui vont prendre part à cette session, à l'économie solidaire, les pratiques, les usages, les modalités, pour que vraiment, sans pour autant devenir des chefs d'entreprise, mais que nous puissions être au sein de nos communautés des vecteurs de développement, des agents qui poussent un peu les gens à la participation pour mettre en œuvre vraiment ce principe de solidarité qui est si cher à l'Église.
4: Le prêtre sénégalais, agent de développement social.
5: Il ne s'agit pas seulement de travailler à l'autonomie, au développement de nos communautés chrétiennes, de nos communautés ecclésiales de base, mais aussi, marchant avec les autres, de contribuer à leur mieux-être, à des questions de justice, de solidarité, vraiment, parce que nous partageons tous le même contexte de vie et il est important que nous apprenions à marcher avec les gens qui sont aussi bien dans l'Église qu'à l'extérieur.
1: Père Roger Gomis, secrétaire général de l'Union du clergé sénégalais, interrogé par Françoise Niamien. La suite de cette interview, évidemment, dans nos prochaines éditions.
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1: Un policier a été tué et 5 enseignants kidnappés mardi par des hommes armés dans un centre de formation pour enseignants de l'Ouest anglophone du Cameroun, ont indiqué les autorités locales mercredi. Les forces de sécurité et de défense ont été déployées et recherchent activement les auteurs et dans le but de les traduire en justice et d'assurer la libération des captifs. Rappelons que les 2 régions anglophones de l'ouest du Cameroun, pays d'Afrique centrale majoritairement francophone, sont en proie à un conflit meurtrier entre forces gouvernementales et groupes indépendantistes depuis près d'une décennie. Toujours au Cameroun, coup de tonnerre sur la scène politique, Maurice Kanto et son premier vice-président Mamadou Mota démissionnent de la tête du parti Mouvement pour la Renaissance du Cameroun, l'un des principaux partis de l'opposition. Une démission annoncée mardi. Plus de détails avec notre correspondant à Yaoundé, Eba et Songwe.
7: Pour justifier ce retrait, les deux leaders historiques invoquent l'intérêt supérieur du parti, des militants et du peuple du changement. Pas de rupture totale, cependant, ils affirment rester engagés au sein du MRC comme simples militants. Pour piloter le parti dans cette zone de turbulence, Tiriane Balbine-Nadège Noah prend immédiatement les commandes. Jusqu'ici deuxième vice-présidente, elle n'en est pas à son coup d'essai. En 2019, elle avait déjà assuré l'intérim lorsque Maurice Kamto et les principaux cadres du MRC étaient en détention. L'avenir du parti va désormais se jouer très vite car le directeur du MRC annonce la convocation d'une convention nationale extraordinaire le samedi 10 octobre prochain au siège national du parti à Yaoundé. Objectif, désigner une nouvelle équipe dirigeante, ce qui ouvre officiellement la course à la succession de Maurice Kamto. C'est une page historique qui se tourne pour l'opposition camerounaise. Eba Isongue à Yaoundé pour Radio Vatican.
1: Il faut de toute urgence instaurer un cessez-le-feu au Soudan, un pays ravagé par la guerre depuis plus de 3 ans. Le Haut Commissariat de l'ONU aux droits de l'homme, Volker Türk, s'inquiète d'un nouveau rapport de l'ONU qui conclut à l'utilisation croissante des drones à longue portée contre les civils. Dans ce contexte, la visite d'un groupe de médiateurs à Khartoum suscite peu d'espoir. Les précisions d'Augustine Passili.
8: Le quintet, composé de l'ONU, de l'Union africaine, de l'IGA, de la Ligue arabe et de l'Union européenne, démarre ce mardi des consultations de 3 jours à Khartoum, la capitale soudanaise contrôlée par les troupes régulières. Dans un communiqué publié la veille, le groupe qui se concentre sur le dialogue entre les civils affirme rester en étroite coordination avec le Quad, qui rassemble, lui, les États-Unis, l'Arabie saoudite, l'Égypte et les Émirats arabes unis pour tenter d'organiser des pourparlers entre les deux belligérants. Mais voilà, ni les forces armées soudanaises du général Abdel Fattah al-Burhan, ni les forces de soutien rapide du général Mohamed Hamdan Dagalo, surnommé Hemeti, ne semblent prêtes à faire taire les armes. Elles refusent en outre de respecter la déclaration signée à Jeddah dès le début du conflit. Le quintet est quant à lui régulièrement accusé d'avoir perdu sa neutralité pour pencher du côté du gouvernement pro-armé. Ces autorités, basées entre Khartoum et Port-Soudan, entendent d'ailleurs lancer leur propre dialogue interne, auquel ni l'alliance Somoud de l'ancien Premier ministre Abdallah Hamdok, ni Tassis, le bras politique des FSR, ne devraient participer. Augustine Passy pour Radio Vatican.
1: Restons au Soudan où au moins 13 personnes ont été tuées mardi dans une attaque devant un tribunal d'une ville contrôlée par l'armée au Kordofan Nord dans le centre du pays, selon une source médicale qui l'a imputée aux paramilitaires des forces de soutien rapide FSR.
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1: Initié par les conférences épiscopales de l'Afrique de l'Ouest, CEREAO, les journées ouest-africaines de la jeunesse se sont bel et bien ouvertes lundi dernier à Accra, au Ghana, et se clôtureront le samedi 12 septembre prochain. Pendant 5 jours, des milliers de jeunes catholiques se retrouvent autour du thème Prenez courage, les jeunes catholiques, acteurs et agents de paix et d'espérance en Afrique de l'Ouest. Qui sont ces jeunes? D'où viennent-ils? Comment vivent-ils ce moment? Et surtout, quelle réception ont-ils fait du message que le pape Léon XIV leur a adressé? Élément de réponse avec le père Paul Da, chargé de communication des conférences épiscopales réunies de l'Afrique de l'Ouest, RECOA, CEREAO. Il commence par présenter les pays de provenance de ces jeunes.
9: Les jeunes viennent de 16 pays qui constituent les CEREAO RECOA et avec des contingents plus ou moins importants selon les pays. De la Côte d'Ivoire, il y a eu plus de 400, du Burkina, plus de 150. Bon, les autres sont un peu moins nombreux, mais par exemple, du Ghana, tous les diocèses du Ghana ont afflué, si bien que le problème, c'est la logistique pour l'hébergement. En dehors de la logistique de l'hébergement qui pose problème, tout le reste, ça va. Et les jeunes ont pris contre les mauvaises fortunes, ils font bon cœur si bien que ça n'entame à rien le déroulement et la joie de la fraternité. Ensuite, il y a une alternance heureuse entre ces moments de vivacité et les moments de prière comme l'adoration au Saint-Sacrement suivi des prestations artistiques des différents pays participants.
2: Mardi, le pape a envoyé un message vidéo dans lequel il exhortait les jeunes à devenir des artisans de paix et d'unité. Comment ce message a-t-il été accueilli par les jeunes?
9: Le message du pape a été très bien accueilli par les jeunes. Et la preuve, on a senti le moment de silence, la qualité d'écoute au moment où le Saint-Père leur adressait ce message. Et par la suite, l'écoute de ce message est revenu sur les lèvres des jeunes. Je crois que le message du Saint-Père a été accueilli avec beaucoup de profondeur, beaucoup de sérieux par les jeunes qui en font un écho dans toutes leurs interventions et leurs rencontres depuis après cette cérémonie d'ouverture.
2: La journée du mardi était placée sous le thème « Enraciné dans la foi, audacieux dans le témoignage ». Comment cela s'est-il traduit dans le vécu?
9: La réalité de ce thème s'est traduite par les exercices qui ont suivi. Par exemple, l'adoration dont je viens de parler, mais surtout les confessions. On a eu beaucoup de jeunes qui ont célébré le sacrement de la réconciliation pendant longtemps. Et imaginez que même pendant les moments de prestations culturelles et artistiques qui généralement attirent les jeunes, beaucoup sont restés pour vivre le sacrement de la réconciliation. Et ce n'était pas des confessions, j'allais dire, superficielles. Donc, ça montre un peu leur désir d'enracinement dans la foi. Bon, maintenant, le reste, c'est Dieu qui apprécie comment ils s'y sont enracinés. Mais quand on voit leur désir et leur disposition, on sent cette préoccupation, cette volonté de repartir du Christ, comme disait le Saint-Papa et Jean-Paul II.
2: Le thème de ces journées est « Prenez courage, les jeunes catholiques, acteurs et agents de paix et d'espérance en Afrique de l'Ouest. Comment faire vivre ces thèmes par les jeunes au retour dans leur pays ?»
9: Le thème va être monnayé encore à travers les différentes catéchèses que les évêques vont donner à partir d'aujourd'hui. Ensuite, on fera travailler les jeunes en atelier pour qu'eux-mêmes voient sur les points sur lesquels ils doivent vraiment prendre courage et surtout planifier de sorte que de retour chez eux, ces thèmes puissent être traduits en actes concrets selon les réalités de chacun de ces pays d'où sont venus ces jeunes. Mais d'ores et déjà, on peut le sentir dans les messages et toutes les interventions qui ont eu lieu et qui auront lieu. Ce thème revient comme un leitmotiv pour engager les jeunes à ne pas se laisser embarquer dans la facilité et, comme disait le Saint-Père, à ne pas se laisser endormir par les réseaux sociaux et le téléphone qui tue leur esprit et empêche toute créativité. Je pense que les jeunes ont pris conscience de ces dimensions, de repartir du nouveau et tout sera mis en œuvre avec les différentes catéchèses et les planifications qui vont suivre pour que ce thème « Prenez courage » se traduise en termes d'artisans de paix, en termes d'artisans de justice, d'espérance dès le retour dans les différents lieux de provenance.
2: Et pour les jeunes Africains qui n'ont pas pu venir à Accra, quels messages peuvent-ils lire à travers les activités de ces journées?
9: Le message, c'est le même pour ceux qui participent actuellement à ces journées, que les jeunes prennent courage. Que les jeunes, comme l'a rappelé le Saint-Père, sachent qu'ils ne sont pas une génération sacrifiée. Et qu'ils sachent qu'ils ont leur avenir entre les mains. Et s'ils bâtissent sur le Christ, qui est chemin, vérité et vie, sûr qu'ils arriveront à prendre leur vie en main et ils pourront œuvrer pour un monde meilleur, non seulement pour eux, mais aussi pour chacun de ceux avec qui ils vivent. Je crois que le message est le même. Prenez courage, Et engagez-vous dans le Christ, c'est lui le chemin, la vérité et la vie.
1: Le père Paul Da, chargé de communication de la RECOA Seriao, il répondait aux questions de Henri Camara Moriba.
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1: C'est par ici que nous mettons un point final à notre programme aujourd'hui. Merci de l'avoir suivi, au revoir et à la prochaine.

0: Laudetur Jesus Christus.
1: Pas d'issue diplomatique dans le golfe Persique et le conflit qui se rallume avec des tirs ayant visé ces dernières heures des pétroliers. Iran et les États-Unis se rejettent la responsabilité de ces attaques qui repoussent les prix du gaz et du pétrole à la hausse. Reprise également de la guerre au Yémen entre les rebelles Houthis et l'Arabie Saoudite, fer de lance de la coalition internationale, le contrôle du détroit de Bab el-Mandeb est en jeu. Au Darfour, un groupe rebelle neutre dans la guerre civile qui déchire le Soudan décrète l'état de famine. Les déplacés internes qu'ils recueillent sont de plus en plus nombreux à mourir de faim, faute de ravitaillement bloqué par les autorités pro-armées. Les Serbes éliront leurs députés le 25 octobre. Le président Vučić dissout le Parlement sous la pression de la rue. Il espère tout de même garder la main malgré une forte opposition qui avance en ordre dispersé.
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1: Bonsoir. Reprise donc des tirs dans le golfe Persique contre des pétroliers. Cette nouvelle série d'attaques intervient alors que la guerre, qui dure depuis plus de 6 mois, s'enlise. L'Iran maintient son emprise sur le détroit stratégique d'Ormuz, tandis que Washington poursuit le blocus des ports iraniens en représailles, chacun rejetant sur l'autre la responsabilité de cette escalade. Cécile Mérieux.
3: L'armée iranienne a affirmé avoir attaqué 2 navires états-uniens, 8 pétroliers et encore 10 autres navires, soit une 20aine de bateaux qui tentaient d'emprunter le détroit d'Ormuz, le passage stratégique jalousement gardé par Téhéran. Des attaques ont été signalées au large des ports irakiens et émiratis. Les gardiens de la Révolution disent agir en réponse aux frappes américaines ayant visé hier 5 tankers iraniens dans le Golfe. Des attaques qualifiées de menaces pour la paix.